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1: Bonjour à tous. À la une de l'actualité, un nouvel élément dans le dossier sur la disparition de Liana dans le Gers. Le principal suspect est visé par une plainte pour viol sur mineur déposée en août 2025. Une mère accuse cet homme de 41 ans d'avoir agressé sexuellement sa fille de 10 ans. Le mis en cause n'a encore jamais été entendu dans cette affaire et reste présumé innocent. Deux nouvelles plaintes pour agression sexuelle visent Patrick Poivre d'Arvor. Le parquet de Nanterre confirme leur dépôt depuis le début de l'année. L'ancien présentateur de TF1 est déjà mis en examen pour viol depuis décembre 2023. À plus de 40 femmes ont témoigné contre PPDA dans cette affaire. L'ex-journaliste de 78 ans conteste l'ensemble des accusations. Trois personnes sont mortes à Paris en marge des célébrations de la victoire du PSG en Ligue des Champions le week-end dernier. Un motard de 23 ans a perdu la vie sur le périphérique. Deux autres personnes ont chuté dans la Seine. Plusieurs enquêtes ont été ouvertes par le parquet de Paris. La France accuse au moins 20 ans de retard dans la prise en charge de l'autisme. C'est le constat dressé par une mission parlementaire qui présente 44 recommandations pour améliorer le diagnostic et l'accompagnement des personnes autistes. Il faut donc accélérer le pas et faire du changement sur la vision de l'autisme. Sophia Pinardel-Gachem, administratrice du GEMA 06 et personne autiste.
2: Il faut changer de regard, il faut faire des formations déjà à tous les niveaux de l'État, au niveau de la justice, parce que c'est que vous êtes autiste, déjà vous êtes catalogué et certaines femmes autistes ont eu des enfants retirés juste parce qu'elles étaient autistes sans même chercher à comprendre plus loin. Donc c'est vraiment déjà que l'État sache lui-même ce qu'est l'autisme et arrêter avec la psychanalyse et mettre en place des bonnes pratiques qui sont coécrites avec des personnes impliquées. Il y a beaucoup de sensibilisation à faire auprès du grand public qui pense encore que l'autisme c'est égal débile ou c'est égal génie. Mais ils ne comprennent pas qu'au milieu il y a tout un spectre.
1: Des propos recueillis par Myline Desbac. Ce printemps est officiellement le plus chaud jamais enregistré en France depuis le début des relevés en 1900. La température moyenne entre mars et mai a dépassé les normales de près de 2 degrés selon Météo France et son bilan d'hier. En tennis, Jakub Mencik et Alexander Zverev rejoignent les demi-finales de Roland-Garros en éliminant respectivement hier João Fonseca et Raphaël Rodard. Voilà pour l'essentiel de l'actualité. Belle journée à tous.
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0: Bonjour à tous. À la une de l'actualité, un nouvel élément dans le dossier sur la disparition de Liana dans le Gers. Le principal suspect est visé par une plainte pour viol sur mineur déposée en août 2025. Une mère accuse cet homme de 41 ans d'avoir agressé sexuellement sa fille de 10 ans. Le mis en cause n'a encore jamais été entendu dans cette affaire et reste présumé innocent. Deux nouvelles plaintes pour agression sexuelle visent Patrick Poivre d'Arvor. Le parquet de Nanterre confirme leur dépôt depuis le début de l'année. L'ancien présentateur de TF1 est déjà mis en examen pour viol depuis décembre 2023. À plus de 40 femmes ont témoigné contre PPDA dans cette affaire. L'ex-journaliste de 78 ans conteste l'ensemble des accusations. Trois personnes sont mortes à Paris en marge des célébrations de la victoire du PSG en Ligue des Champions le week-end dernier. Un motard de 23 ans a perdu la vie sur le périphérique. Deux autres personnes ont chuté dans la Seine. Plusieurs enquêtes ont été ouvertes par le parquet de Paris. La France accuse au moins 20 ans de retard dans la prise en charge de l'autisme. C'est le constat dressé par une mission parlementaire qui présente 44 recommandations pour améliorer le diagnostic et l'accompagnement des personnes autistes. Il faut donc accélérer le pas et faire du changement sur la vision de l'autisme. Sophia Pinardel-Gachem, administratrice du GEMA 06 et personne autiste.
1: Il faut changer de regard, il faut faire des formations déjà à tous les niveaux de l'État, au niveau de la justice, parce que dès que vous êtes autiste, déjà vous êtes catalogué. Certaines femmes autistes ont eu des enfants retirés juste parce qu'elles étaient autistes sans même chercher à comprendre plus loin. Donc c'est vraiment déjà que l'État sache lui-même ce qu'est l'autisme et arrêter avec la psychanalyse et mettre en place des bonnes pratiques qui sont coécrites avec des personnes impliquées. Il y a beaucoup de sensibilisation à faire auprès du grand public qui pense encore que l'autisme c'est égal débile ou c'est égal génie. Mais ils ne comprennent pas qu'au milieu il y a tout un spectre.
0: Des propos recueillis par Mylène Desbac. Ce printemps est officiellement le plus chaud jamais enregistré en France depuis le début des relevés en 1900. La température moyenne entre mars et mai a dépassé les normales de près de 2 degrés selon Météo France et son bilan d'hier. En tennis, Jakub Mencik et Alexander Zverev rejoignent les demi-finales de Roland-Garros en éliminant respectivement hier Joao Fonseca et Raphaël Rodard. Voilà pour l'essentiel de l'actualité. Belle journée à tous.
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0: ce Beautiful de Seal pour ouvrir cette journée du mercredi 3 juin sur IFM. C'est une nouvelle matinale qui commence.
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3: Bonjour à tous, à la une de l'actualité, les députés votent aujourd'hui le projet de loi d'urgence agricole. Après deux semaines de débats, plusieurs mesures sensibles sont sur la table. Souveraineté alimentaire, gestion de l'eau, pesticides, élevage, protection contre le loup ou encore le revenu des agriculteurs. Le texte a été profondément modifié par les députés avec des tensions entre la majorité, la gauche et le Rassemblement National sur plusieurs amendements. Le gouvernement espère désormais des ajustements au Sénat. Le gouvernement veut accélérer la prise en charge des jeunes en souffrance psychique. La ministre de la Santé, Stéphanie Rist, a annoncé ce matin la mise en place d'un système de coupe-fil. Les élèves repérés par l'éducation nationale comme étant en détresse pourront obtenir un rendez-vous chez un psychologue ou un psychiatre sous 24 à 48 heures. Plusieurs lots de fromage vendus en France font l'objet d'un rappel en raison d'une contamination à la listeria. Cela concerne des lots de gorgonzola vendus chez Carrefour, Grand Frais et Coopérative. Ce mardi, le Var, les Alpes-de-Haute-Provence et les Alpes-Maritimes en vigilance orange aux orages. Une dégradation rapide est attendue dans l'après-midi avec des phénomènes parfois violents. Les orages attendus pourront être accompagnés de fortes pluies, de grêles et de rafales pouvant atteindre 80 à 100 km/h. Les opérations militaires israéliennes se poursuivent dans le sud du Liban. L'armée israélienne a mené de nouvelles frappes, y compris autour de Beyrouth. Hier, c'est la ville de Tyr qui a été visée, notamment un hôpital qui a été détruit. Selon le média américain Axios, Donald Trump aurait qualifié Benjamin Netanyahou de complètement fou et l'aura accusé de mettre en péril les négociations de paix avec l'Iran. Une nouvelle attaque russe a frappé plusieurs villes d'Ukraine ce matin. Le bilan provisoire fait état d'au moins 13 morts et plus d'une centaine de blessés. À Kiev, le maire a confirmé plusieurs décès et des dizaines de blessés, dont des enfants. Dans le centre et l'est du pays, Dnipro et Kharkiv ont également été touchés par des frappes de drones et de missiles. Et puis un mot basket, Monaco qui est bien parti en demi-finale du championnat de France. La Roca Team s'est imposée 103 à 88 face à Nanterre lors du match 1 hier soir. Le premier à 3 victoires accédera à la finale. Match 1 de la deuxième demi-finale ce soir entre le Paris Basketball et Cholet. C'est à suivre à partir de 20h. Voilà pour l'essentiel de l'actualité. Bon après-midi à tous.
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0: Et les prévisions pour ce mercredi 3 juin avec une journée grise sur la Manche, ciel est couvert tout au long de la journée, donnant des pluies ou des averses. Il faudra aussi composer avec un vent fort, assez fort à fort, de secteur sud-ouest dominant, soufflant en rafale jusqu'à 70 voire 80 km/h. Les températures en ce moment, on a 14 degrés sur Beaumont-Hague, tout comme à Barfleur et Cherbourg, 14 également à Sainte-Mère-Église-et-Coutances. Maximale cet après-midi entre 17 et 21 degrés.
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0: 7h03 et on lance une nouvelle matinale sur Ag FM, votre dose de rock au quotidien. Ça démarre très bien avec un Bowie dans quelques minutes. Et puis dès maintenant, place au ZZ Top, ce classique des 70s. Voici Tech.

0: Il est 7h10 sur Rag FM. Après ce David Bowie, votre début de journée se poursuit sur Rag FM. Il y aura Gaëtan Roussel, encore Star Seller. C'est à retrouver juste après ça.
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2: Bonjour à tous, l'horoscope de ce mercredi. On débute avec les béliers. Vous plaisez beaucoup actuellement, les béliers. Profitez-en tant que le charme opère. Les taureaux, vous changez d'avis comme de chemise. Cela devient difficile de suivre vos directives. Gémeaux, vous distribuerez du bonheur à tout votre entourage. Aujourd'hui, les gémeaux, vous ne serez que joie et amour et on vous le rendra bien. Les cancers, vous avez le sens des affaires et de l'expérience pour ne pas vous faire avoir. C'est une journée productive qui vous attend. Les lions, aujourd'hui, vous mettrez en avant le travail des autres. Votre altruisme sera remarqué. Vierge, vous rêvez

de changements et de nouveautés. Une rencontre pourrait bien répondre à vos envies. Balance, pour ce mercredi, vos mauvaises habitudes refont surface. Les balances, essayez de les corriger. Scorpion, vous assumez ce que vous êtes. Les scorpions, vous vous sentez bien dans votre peau. Sagittaire, ne soyez pas trop impulsif. Vous parlez parfois un peu trop vite. Capricorne, vous essayez d'être mieux organisé. Vos efforts commencent à porter leurs fruits. Les Verseaux, vous êtes créatifs. Actuellement, les Verseaux, ce ne sont pas les idées qui manquent. C'est le moment de les partager avec tout le monde. Les Poissons, pour terminer, c'est une journée plutôt tranquille qui vous attend. Les Poissons, vous allez pouvoir recharger les batteries. Avec tout ça, belle journée. Bon mercredi.

0: c'était les Star Sailor à 7h20 bientôt sur Radio FM. Merci de vous réveiller avec votre Radio Rock du Nord Cotentin. Et c'est le moment de rire avec ce matin un sketch signé Célig.
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2: Ma première question avant qu'on commence, c'est comment on a fait pour vivre jusqu'à maintenant sans téléphone portable, non? Avant, il n'y en avait pas, on se débrouillait bien, non? Ouais, bon, on va se mettre d'accord. Imaginez, il y a 400 ans, là on est d'accord, il n'y en avait pas des téléphones portables. Hein. À l'époque, le téléphone portable des rois, c'était des mecs qui se tapaient des 800-900 bornes à cheval ou à pied, si le roi avait un petit forfait, une râpe, une pince, pour apporter à l'autre bout du pays une information vitale essentielle. Par exemple, à l'époque, c'était, je sais pas, moi, c'était « Venez vite, les barbares nous ont attaqués, ils ont mangé les vieux et violé les chiens. » Bon, c'est des barbares, ils attaquent pas avec des plumes, les gars, tu vois. Bon, j'admets que le temps que le SMS arrive à cheval, que les secours reviennent, tout le village était mort, on est d'accord. Mais à la base, l'information était vitale, essentielle. Parce qu'aujourd'hui, avec ça, mesdames et messieurs, on a l'information beaucoup plus vite, mais c'est moins essentiel. Hein? Ben, aujourd'hui, c'est plutôt « Allô ? Ouais, c'est moi, tu fais quoi ?»« Bah là, j'achète du beurre. » Mais il n'y en a plus. Je vais prendre du beurre de micelle. Ah ouais, merde. Bon, ben tiens-moi au courant, rappelle-moi. Vous avez vu ? C'est beaucoup plus rapide, mais c'est moins essentiel. Et il faut pas oublier que si tu peux savoir instantanément que ton pote achète du beurre de micelle à 800 bornes de chez toi, c'est grâce à des mecs, des femmes, des têtes qui ont inventé des satellites qui les ont mis au-dessus de nos têtes pour que nous, vous et moi, mesdames et messieurs, on puisse s'envoyer des MMS avec des photos de nous bourrés. Ouais, je suis pas le seul à faire, hein, tu vois. Ouais. Accompagné d'un texte à la con. Ah, regarde comment je suis rond. Ça part dans l'espace. 36 000 kilomètres. Ça retourne dans le téléphone de ton pote qui est aussi bourré que toi. 72 000 kilomètres, le MMS. C'est de la haute technologie au service de la connerie. Hein? En plus, les gens arrêtent pas de gueuler, moi pareil, hein. Oui, on n'a jamais eu d'extraterrestres, ils n'existent pas, blablabla, bla, bla, tu m'étonnes, s'ils chopent mes MMS comme ça. Avec la tête que je fais, ils vont pas venir, t'es tranquille, hein. Hein? Mais bon, non mais c'est vrai, je fais l'avocat du diable, mais on peut plus s'en passer, ça fait tout. Ça fait photo, agenda, thermomètre. Allô docteur? Je vous ai transmis ma fièvre. C'est terrible, c'est terrible. Il y a un truc qui est terrible avec ces appareils, vraiment monstrueux même. Tu vois qui t'appelle. C'est pas bien. Souvenez-vous avec les vieux téléphones avant, quand ça sonnait, c'était une loterie. C'était ou tout bon ou tout mauvais. Drrr,

mais fier. Allô? Ah, oh, merde, c'est la tante Yolande. Elle va me prendre la tête pendant 2 heures. Oui, mais tu lui parlais avant à la tante Yolande. Alors qu'aujourd'hui, quand tu vois marqué sur l'écran, tante Yolande, tu la vires en messagerie directe, la vieille. Oui, c'est drôle, mais tu lui parles plus à la tante Yolande. De toute façon, on ne s'est jamais autant peu parler que depuis qu'on peut autant communiquer, mesdames et messieurs, hein. Ça c'est sûr. Hein. Puis alors, un autre truc avec ces appareils, vous avez dû en faire l'expérience, c'est t'es dans la rue, hein. Tu téléphones, tu marches, tu téléphones, tu marches, tu téléphones, tu marches, tu téléphones, tu finis une conversation, hop, tu sais plus où t'es. Putain, mais j'étais pas là tout à l'heure, moi. Ça va être de pire en pire. Ça s'appelle l'ultra-communication. Vous verrez bientôt, on pourra communiquer avec n'importe quel objet du quotidien. Ça sera, je sais pas, par exemple, allô? Ouais, tu m'entends? Bah, tu m'entends mal. C'est normal, je t'appelle d'une cafetière, j'ai plus de filtre. Ah oui? Ça existe déjà. Moi, j'ai une maison intelligente. Je suis pas le seul, hein. Ça s'appelle la domotique. Vous connaissez, hein? Une maison, elle gère tout, la maison, hein. Oh, elle me prend la tête, cette baraque. L'enfer. Tu rentres dans une pièce, ça s'allume. Tu sors de la pièce, ça s'éteint. Tu re-rentres dans la pièce, la baraque, elle te dit « Arrêtez de jouer avec la lumière !» C'est moi qui paye le jus. Ah, elle me prend le chou, cette baraque. J'ai un frigo, je vous jure, c'est vrai, mon frigo, il est relié à Internet, et tous les jours, il commande de la bouffe sans me demander mon avis. Tous les matins, j'ai des livraisons. En plus, je me prends la tête, je lui dis « Qu'est-ce que c'est que ça ?» Il me dit « C'est des poireaux. » Je dis « J'aime pas les poireaux. » Il me dit « Faut manger 5 fruits et légumes par jour. » Je lui dis « Je t'emmerde !»

0: de l'année 2002 avec le Scientist de Coldplay. Très bon mercredi 3 juin en 7h30 et revoici les infos présentées par Alex Gauthier.
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2: Bonjour à tous, à la une de l'actualité, un nouvel élément dans le dossier sur la disparition de Liana dans le Gers. Le principal suspect est visé par une plainte pour viol sur mineur déposée en août 2025. Une mère accuse cet homme de 41 ans d'avoir agressé sexuellement sa fille de 10 ans. Le mis en cause n'a encore jamais été entendu dans cette affaire et reste présumé innocent. Deux nouvelles plaintes pour agression sexuelle visent Patrick Poivre d'Arvor. Le parquet de Nanterre confirme leur dépôt depuis le début de l'année. L'ancien présentateur de TF1 est déjà mis en examen pour viol depuis décembre 2023. À plus de 40 femmes ont témoigné contre PPDA dans cette affaire. L'ex-journaliste de 78 ans conteste l'ensemble des accusations. Trois personnes sont mortes à Paris en marge des célébrations de la victoire du PSG en Ligue des Champions le week-end dernier. Un motard de 23 ans a perdu la vie sur le périphérique. Deux autres personnes ont chuté dans la Seine. Plusieurs enquêtes ont été ouvertes par le parquet de Paris. Et on termine par du sport, du tennis. Jakub Mencik et Alexander Zverev rejoignent les demi-finales de Roland-Garros en éliminant hier respectivement Joao Fonseca et Raphaël Rodard. C'est passé aussi pour Mira Andreeva et Marta Kostiuk dans le tableau dames.
0: Et l'info dans la Manche avec ce vaste coup de filet à Branche. Après une impressionnante série de vandalisme, dans la nuit du 22 au 23 mai, pas moins de 70 véhicules stationnés en centre-ville avaient été tagués à la bombe de peinture. L'enquête de la gendarmerie a permis l'interpellation de 4 mineurs. Ils ont été placés en garde à vue. Les perquisitions ont permis de saisir du matériel et le véhicule qui aurait servi aux suspects. Justice avec un détenu de 25 ans qui a comparu devant le tribunal judiciaire de Cherbourg pour de nouvelles menaces de mort envers son ex-compagne envoyée depuis sa cellule. Si la victime a présenté une capture d'écran du message reçu sur Messenger, l'homme a fermement nié les faits. Faute de preuves formelles, le tribunal l'a relaxé pour les menaces. Il a toutefois écopé de 3 mois de prison supplémentaire pour le recel d'un téléphone portable découvert sous son matelas. Mouvement de grogne à l'hôpital de Cherbourg. À l'appel de 3 syndicats, plusieurs agents du centre hospitalier public du Cotentin se sont rassemblés ce mardi après-midi pour dénoncer la dégradation de leurs conditions de travail et le manque d'effectifs. En grève illimitée depuis la mi-mai, les grévistes réclament l'arrêt des fermetures de lits. Ils ont remis leur cahier de doléances aux élus locaux et doivent rencontrer ce mercredi le nouveau directeur de l'agence régionale de santé. Avis aux supporters de la JS Cherbourg. Après l'élimination en play-off, le club de handball a lancé ce mardi sa campagne d'abonnement pour la saison prochaine. Les renouvellements sont d'ores et déjà ouverts. Pour les autres, il faudra patienter jusqu'au 3 juillet. Cette nouvelle saison au complet.

0: Brest, Jean Jaurès sera marqué par un vent de nouveauté avec l'arrivée sur le banc d'un nouvel entraîneur, Franck Maurice. Et puis une grande journée de prévention contre le diabète s'organise dans le Cotentin. Ce samedi 6 juin, les deux Lions Clubs de Cherbourg proposent une opération de dépistage entièrement gratuite dans la galerie commerciale du Centre Leclerc de Tours-la-Ville. De 10h à 17h, les professionnels de santé accueilleront le public pour l'informer et réaliser un test rapide par prélèvement d'une goutte de sang. L'an dernier, cette action avait permis d'alerter 20 personnes qui s'ignoraient diabétiques.
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0: Un mercredi nuageux et pluvieux sur la Manche, un ciel qui va rester chargé, s'accompagnant d'averses faibles, parfois sous forme de bruine. Le vent lui soufflera de sud-ouest entre 60 et 75 km en rafale. Le mercure affichera 13 à 14 degrés au lever du jour. Il grimpera jusqu'à 17 à 21 degrés l'après-midi.
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0: une reprise présente sur leur tout premier album sorti en 1980 du rock féminin avec Girls' School et cette reprise donc du Race with the Devil. Il est 7h40 sur IDFM, votre musique revient d'ici 3 minutes, ce sera avec un live de Duran Duran.
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0: Simple Faith avec ce Somebody New à 7h51, toujours dans la matinale d'AGFM avec notre traditionnel agenda, c'est tout de suite.
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0: Et le comité des fêtes d'Urvignac-Ville qui organise la fête de la Libération samedi 6 juin à partir de 19h à la salle des fêtes de la Charrière. Au programme à bal rétro des années 40 aux années 80 animé par le groupe Ambiance Duo, suivi d'une soirée DJ à partir de 22h30. Restauration, rôtisseurs, food truck et buvettes seront proposés sur place. L'entrée est libre et les participants qu'ils souhaitent peuvent venir en tenue des années 40. Toutes les infos sur les réseaux sociaux de CFUN, le comité des fêtes d'Urvignac-Ville. La première édition de l'embuscade par le Wild Trail Flamanville aura lieu le samedi 4 juillet à Flamanville. L'épreuve principale est une course d'endurance de 8 heures en solo ou en relais de 2, 3 ou 4 coureurs avec un départ donné à 9 heures. Et puis tout au long de la journée, plusieurs courses seront proposées aux enfants, aux adolescents, aux jeunes coureurs ainsi qu'une course populaire de 7 km à 18 heures. Les amateurs de marche pourront aussi participer avec deux randonnées de 8 et 15 km à travers la commune. Un village partenaire des animations, de la restauration et un concert en soirée viendront compléter cette journée sportive ouverte à tous. Toutes les informations et inscriptions auprès du Wild Trail Flamanville. Et puis l'association de sauvegarde de l'église de Biville organise la randonnée des dunes samedi prochain, 6 juin. Le rendez-vous est fixé à 9h30 au centre Thomas Ely. Deux parcours seront proposés, une randonnée de 11 km avec un départ à 9h45 et un trail de 15 km avec départ à 10h. La participation est fixée à 5 € par personne, gratuit pour les moins de 12 ans, restauration proposée sur place.

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3: Bonjour à tous. À la une de l'actualité, un nouvel élément dans le dossier sur la disparition de Liana dans le Gers. Le principal suspect est visé par une plainte pour viol sur mineur déposée en août dernier. Une mère accuse cet homme de 41 ans d'avoir agressé sexuellement sa fille de 10 ans. Le mis en cause n'a encore jamais été entendu dans cette affaire et reste présumé innocent. Deux nouvelles plaintes pour agression sexuelle visent Patrick Poivre d'Arvor. Le parquet de Nanterre confirme leur dépôt depuis le début de l'année. L'ancien présentateur de TF1 est déjà mis en examen pour viol depuis décembre 2023. À plus de 40 femmes ont témoigné contre PPDA dans cette affaire. L'ex-journaliste de 78 ans conteste l'ensemble des accusations. Dans l'actualité également, des fortes chaleurs en mai, des orages importants hier soir en France. La météo est changeante et Météo France prévient. Cet été s'annonce plus chaud que la normale, Julie Pierret.
4: Oui, plus chaud que la normale sur une grande partie du pays. Selon les premières tendances publiées cette semaine, les températures devraient être particulièrement élevées autour du bassin méditerranéen et dans les Alpes. L'Institut précise toutefois que des périodes plus fraîches pourront ponctuellement se produire dans le courant de l'été, des passages plus frais qu'on n'a pas forcément l'habitude d'avoir. Météo France dresse aussi le bilan d'un printemps inédit, avec une température moyenne de 13,8 degrés entre mars et mai. Le printemps 2026 devient le plus chaud jamais enregistré en France, et ça depuis le début des relevés en 1900. L'établissement rappelle enfin que le changement climatique rend les vagues de chaleur plus fréquentes et plus intenses dans l'Hexagone.
3: Merci Julie. Et ce printemps est officiellement le plus chaud jamais enregistré en France depuis le début des relevés en 1900. La température moyenne entre mars et mai a dépassé les normales de près de 2 degrés selon Météo France et son bilan d'hier. Ce printemps fait aussi partie des plus secs avec 30% de pluie en moins. Trois personnes sont mortes à Paris en marge des célébrations de la victoire du PSG en Ligue des Champions le week-end dernier. Un motard de 23 ans a perdu la vie sur le périphérique. Deux autres personnes ont chuté dans la Seine. Plusieurs enquêtes ont été ouvertes par le parquet de Paris. On passe au sport. En tennis, on connaît les deux premières demi-finales de Roland-Garros. Chez les hommes, l'Allemand Alexander Zverev sera opposé au Tchèque Jakub Mensik, qui a sorti hier soir le Brésilien Joao Fonseca. Chez les femmes, la Russe Mira Andreeva va affronter l'Ukrainienne Marta Kostyuk. Voilà pour l'essentiel de l'actualité en ce mercredi matin. Excellente journée à tous.
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2: Une journée grise sur la Manche, le ciel est couvert tout au long de ce mercredi, donnant des pluies ou des averses. Il faudra aussi composer avec un vent assez fort à fort de secteur sud-ouest dominant, soufflant rafale jusqu'à 70 à 80 km/h. Les températures en ce moment, 14 degrés sur Beaumont, 14 à Barfleur, 14 degrés également à Cherbourg-Sainte-Mère-Église et Coutances. Pour des maximales cet après-midi, comprises entre 17 et 21 degrés des côtes de la Hague vers le centre Manche.
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0: Stewart dans la playlist d'IFM, ce duo mythique des années 80, c'était les Eurythmics. On vient d'entendre Sweet Dreams à 8h12 et place à l'un de nos rendez-vous récurrents de la matinale, la chronique sport de Guillaume Barré.
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2: C'est aujourd'hui le 3 juin. Le boxeur français Jean-Marc Mormec a vu le jour le 3 juin 1972. Le Guadeloupéen s'est emparé du titre de champion du monde poids lourd léger entre 2002 et 2007. Sacré puncher, l'Antillais a combattu une quarantaine de fois et n'a connu que 6 défaites dans sa carrière. Il décide en 2014 de raccrocher. Tiens, quant à nous, gardons les gants. Nous allons parler du parcours d'une icône du noble art qui nous a quittés le 3 juin 2016. Décidément, le mois de janvier est un mois à boxeurs. Joe Frazier, Georges Carpentier, pour ne citer que, tous sont nés en ce premier mois de l'année. Mais les nommés sans citer The Greatest, le plus grand d'entre eux, comme il aimait se présenter, serait presque un crime de lèse-majesté. En effet, Mohamed Ali, ou plutôt Cassius Clay, a vu le jour le 17 janvier 1942 à Louisville, dans le Kentucky aux États-Unis. Bien évidemment, on pourrait revenir en long, en large et en travers sur la carrière de Greatest, en empilant ses statistiques, son palmarès, ses grands combats, autant sportifs que moraux. Mohamed Ali a inspiré bon nombre de boxeurs, bien évidemment, mais surtout quelques années après sa disparition, l'âme du plus grand boxeur de tous les temps règne toujours sur les grandes compétitions ou encore les combats majeurs. Un aura toujours intact, la preuve en écoutant également Histoire d'un jour, même pour celles et ceux qui n'ont jamais vu un seul combat de Mohamed, a déjà mesuré son importance dans l'histoire du sport, au sein de la mémoire de son sport surtout. Allez, on se donne rendez-vous demain pour d'autres Histoires d'un jour avec Mémoire Sport.

0: Il y avait Super Tramp sur ADFM, 8h30. En ce mercredi, c'est le retour de nos infos, toujours présentées par Alex Gauthier pour les titres.
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2: Bonjour à tous. À la une de l'actualité, un nouvel élément dans le dossier sur la disparition de Liana dans le Gers. Le principal suspect est visé par une plainte pour viol sur mineur déposée en août 2025. Une mère accuse cet homme de 41 ans d'avoir agressé sexuellement sa fille de 10 ans. Le mis en cause n'a encore jamais été entendu dans cette affaire et reste présumé innocent. Deux nouvelles plaintes pour agression sexuelle visent Patrick Poivre d'Arvor. Le parquet de Nanterre confirme leur dépôt depuis le début de l'année. L'ancien présentateur de TF1 est déjà mis en examen pour viol depuis décembre 2023. À plus de 40 femmes ont témoigné contre PPDA dans cette affaire. L'ex-journaliste de 78 ans conteste l'ensemble des accusations. Trois personnes sont mortes à Paris en marge des célébrations de la victoire du PSG en Ligue des Champions le week-end dernier. Un motard de 23 ans a perdu la vie sur le périphérique. Deux autres personnes ont chuté dans la Seine. Plusieurs enquêtes ont été ouvertes par le parquet de Paris. Et on termine par du sport, du tennis. Jakub Mencik et Alexander Zverev rejoignent les demi-finales de Roland-Garros en éliminant hier respectivement Joao Fonseca et Raphaël Rodar. C'est passé aussi pour Mira Andreeva et Marta Kostiuk dans le tableau dames.
0: Dans l'actualité locale, les chenilles processionnaires gagnent du terrain en Normandie et touchent désormais la Manche avec un signalement récent dans le Val-de-Serre. Classée nuisible pour la santé, cette espèce possède des poils microscopiques très urticants. Ils peuvent provoquer de graves troubles oculaires ou respiratoires chez l'homme et menacent aussi les animaux. En cas de suspicion de contact, les autorités sanitaires conseillent de se doucher, de laver ses vêtements et de consulter un médecin. Un vaste coup de filet à Avranches après une impressionnante série de vandalisme. Dans la nuit du 22 au 23 mai, pas moins de 70 véhicules stationnés en centre-ville avaient été tagués à la bombe de peinture. L'enquête de la gendarmerie a permis l'interpellation de 4 mineurs. Ils ont été placés en garde à vue. Les perquisitions ont permis de saisir du matériel et le véhicule qui aurait servi aux suspects. Un mouvement de grogne à l'hôpital de Cherbourg à l'appel de 3 syndicats. Plusieurs agents du centre hospitalier public du Cotentin se sont rassemblés ce mardi après-midi pour dénoncer la dégradation de leurs conditions de travail et le manque d'effectifs. En grève illimitée depuis la mi-mai, les grévistes réclament l'arrêt des fermetures de lits. Ils ont remis leur cahier de doléances aux élus locaux et doivent rencontrer ce mercredi le nouveau directeur de l'agence régionale de santé. Autre mouvement social hier, enseignants et personnels du lycée maritime Daniel Rigollet de Cherbourg ont débrayé pour s'opposer à la fermeture programmée des formations continues. Annoncée en avril par la direction pour des motifs financiers, cette suppression menace 6 postes et l'avenir de 350 stagiaires adultes par an. Alors que la tutelle interrégionale assure chercher des solutions avec la région, un conseil d'administration extraordinaire décisif est attendu lundi prochain. Et puis avis aux supporters de l'AJS Cherbourg, après l'élimination en play-off, le club de handball a lancé hier mardi sa campagne d'abonnement pour la saison prochaine. Les renouvellements sont d'ores et déjà ouverts. Pour les autres, les nouveaux, il faudra patienter jusqu'au 3 juillet. Cette nouvelle saison complexe, Jean Jaurès sera marqué par un vent de nouveautés avec l'arrivée sur le banc d'un nouvel entraîneur, Franck Maurice.
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0: Et c'est un mercredi nuageux et pluvieux sur la Manche. Un ciel qui va rester chargé, s'accompagnant d'averses faibles, parfois sous forme de bruines. Le vent soufflera de sud-ouest entre 60 et 75 km en rafale. Et un mercure qui affiche 13 à 14 degrés au lever du jour. Il va grimper jusqu'à 17-21 degrés cet après-midi.
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0: Morceau collector sorti en 86, c'est le Blue Hotel de Chris Isaak à 8h40. Au rendez-vous de la matinale d'AIFM et eux sont nés un 3 juin. Bon anniversaire aujourd'hui à Raphaël Nadal, il a 40 ans tout juste. Julie Gayet, 54 ans. Frédéric François, 76 ans. Et puis en ce 3 juin, mettons à l'honneur une rockeuse. Suzy Quattro qui fête aujourd'hui ses 76 ans est considérée comme une des pionnières du rock féminin, figure du glam rock dans les années 70 et on lui rendra hommage avec ce Wild One d'ici quelques instants.
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5: Bonjour à tous. À la une de l'actualité, le trafic aérien suspendu au Koweït, touché par des drones iraniens. Plusieurs personnes sont blessées. Des vols ont été détournés après des dégâts signalés sur un terminal de l'aéroport international. Téhéran affirme avoir riposté à des frappes américaines en visant des installations militaires dans la région. Le cessez-le-feu reste fragile. En France, l'Assemblée nationale a définitivement adopté la réforme de l'assurance chômage concernant les ruptures conventionnelles. Le texte prévoit de réduire de 18 à 15 mois la durée maximale d'indemnisation. L'objectif, réaliser jusqu'à 800 millions d'euros d'économies par an et favoriser le retour à l'emploi, une mesure critiquée par la gauche. Un nouvel élément dans le dossier sur la disparition de Liana dans le Gers. Le principal suspect est visé par une plainte pour viol sur mineur déposée en août dernier. Une mère accuse cet homme de 41 ans d'avoir agressé sexuellement sa fille de 10 ans. Le mis en cause n'a encore jamais été entendu dans cette affaire et reste présumé innocent. La France accuse au moins 20 ans de retard dans la prise en charge de l'autisme. Constat dressé par une mission parlementaire, elle présente 44 recommandations pour améliorer le diagnostic et l'accompagnement des personnes autistes. Il faut donc accélérer le pas et faire du changement sur la vision de l'autisme. Sophia Pinardel-Gachem, administratrice du GEMA 06, est personne autiste.
6: Il faut changer de regard, il faut faire des formations déjà à tous les niveaux de l'État, au niveau de la justice, parce que dès que vous êtes autiste, déjà vous êtes catalogué et certaines femmes autistes ont eu des enfants retirés juste parce qu'elles étaient autistes sans même chercher à comprendre plus loin. Donc c'est vraiment déjà que l'État sache lui-même ce qu'est l'autisme et arrêter avec la psychanalyse et mettre en place des bonnes pratiques qui sont coécrites avec des personnes impliquées. Il y a beaucoup de sensibilisation faire auprès du grand public qui pense encore que l'autisme c'est égal débile ou c'est égal génie, mais ils comprennent pas qu'au milieu il y a tout un spectre.
5: Des propos recueillis par Miline Debac. En basket, réglez votre réveil. C'est le début de la finale NBA. Les Spurs affrontent les New York Knicks cette nuit. Wembanyama va tenter de décrocher le titre de la Ligue américaine pour sa troisième saison seulement. Le premier à 4 victoires va remporter la série et donc le trophée qui va avec. Premier match la nuit prochaine à 2h30 du matin. Voilà pour l'essentiel de l'actualité. Belle journée à tous.
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4: Et c'est une journée grise sur la Manche avec un ciel couvert tout au long de ce mercredi, donnant des pluies ou averses. Il faudra aussi composer avec un vent assez fort, rafort de secteur sud-ouest dominant, soufflant en rafale jusqu'à 70 à 80 km/h. Pour les températures en ce moment, on a 14 degrés à Beaumont, 15 degrés à Barfleur, 14 à Cherbourg, 15 à Sainte-Mère-Église et à Coutances. Maximale cet après-midi entre 17 et 20.

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1: Et l'info dans la Manche avec ce vaste coup de filet à Branche. Après une impressionnante série de vandalisme, dans la nuit du 22 au 23 mai, pas moins de 70 véhicules stationnés en centre-ville avaient été tagués à la bombe de peinture. L'enquête de la gendarmerie a permis l'interpellation de 4 mineurs. Ils ont été placés en garde à vue. Les perquisitions ont permis de saisir du matériel et le véhicule qui aurait servi aux suspects. Justice avec un détenu de 25 ans qui a comparu devant le tribunal judiciaire de Cherbourg pour de nouvelles menaces de mort envers son ex-compagne envoyée depuis sa cellule. Si la victime a présenté une capture d'écran du message reçu sur Messenger, l'homme a fermement nié les faits. Faute de preuves formelles, le tribunal l'a relaxé pour les menaces. Il a toutefois écopé de 3 mois de prison supplémentaire pour le recel d'un téléphone portable découvert sous son matelas. Mouvement de grogne à l'hôpital de Cherbourg. À l'appel de 3 syndicats, plusieurs agents du centre hospitalier public du Cotentin se sont rassemblés ce mardi après-midi pour dénoncer la dégradation de leurs conditions de travail et le manque d'effectifs. En grève illimitée depuis la mi-mai, les grévistes réclament l'arrêt des fermetures de lits. Ils ont remis leur cahier de doléances aux élus locaux et doivent rencontrer ce mercredi le nouveau directeur de l'agence régionale de santé. Avis aux supporters de la JS Cherbourg. Après l'élimination en play-off, le club de handball a lancé ce mardi sa campagne d'abonnement pour la saison prochaine. Les renouvellements sont d'ores et déjà ouverts. Pour les autres, il faudra patienter jusqu'au 3 juillet. Cette nouvelle saison au complexe Jean Jaurès sera marquée par un vent de nouveauté avec l'arrivée sur le banc d'un nouvel entraîneur, Franck Maurice. Et puis une grande journée de prévention contre le diabète s'organise dans le Cotentin. Ce samedi 6 juin, les deux Lions Club de Cherbourg proposent une opération de dépistage entièrement gratuite dans la galerie commerciale du centre Leclerc de Tours-la-Ville. De 10h à 17h, les professionnels de santé accueilleront le public pour l'informer et réaliser un test rapide par prélèvement d'une goutte de sang. L'an dernier, cette action avait permis d'alerter 20 personnes qui s'ignoraient diabétiques.
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2: Bonjour à tous. Des drones ukrainiens ont visé Saint-Pétersbourg ce matin. Des frappes au premier jour du grand forum économique international en Russie. Plusieurs sites énergétiques et militaires ont été touchés selon des responsables russes et ukrainiens. Le gouverneur de la ville évoque des infrastructures endommagées mais aucun mort. Kiev affirme vouloir perturber cet événement auquel Vladimir Poutine doit participer. Des drones ont également frappé le Koweït cette nuit. Le trafic aérien a été suspendu après des dégâts signalés sur un terminal de l'aéroport. Téhéran affirme avoir riposté à des frappes américaines en visant des installations militaires dans la région. Le cessez-le-feu au Moyen-Orient reste fragile. En France, les députés débattent aujourd'hui sur une proposition de loi pour réduire l'exposition au cadmium, un métal lourd, toxique, présent notamment dans certains engrais agricoles. Cette loi permettrait d'abaisser plus rapidement les seuils autorisés, mais le texte divise. Des élus de droite et du centre craignent des conséquences pour la compétitivité des agriculteurs français face aux importations étrangères. Le principal suspect dans l'affaire de la disparition de Liana, désormais au cœur d'une autre affaire judiciaire. Une plainte pour viol sur mineur avait été déposée contre cet homme de 41 ans en août 2025. Une mère l'accuse d'avoir agressé sexuellement sa fille de 10 ans. Le suspect n'a encore jamais été entendu dans ce dossier. Il reste présumé innocent. Des fortes chaleurs en mai, des orages importants hier soir en France. La météo est changeante et Météo France prévient. L'été 2026 s'annonce plus chaud que la normale, Julie Pierret.
3: Oui, plus chaud que la normale sur une grande partie du pays. Selon les premières tendances publiées cette semaine, les températures devraient être particulièrement élevées autour du bassin méditerranéen et dans les Alpes. L'Institut précise toutefois que des périodes plus fraîches pourront ponctuellement se produire dans le courant de l'été. Des passages plus frais qu'on n'a pas forcément l'habitude d'avoir. Météo France dresse aussi le bilan d'un printemps inédit avec une température moyenne de 13,8 degrés entre mars et mai. Le printemps 2026 devient le plus chaud jamais enregistré en France et ça depuis le début des relevés en 1900. L'établissement rappelle enfin que le changement climatique rend les vagues de chaleur plus fréquentes et plus intenses dans l'Hexagone.
2: Merci Julie. Et puis du sport avec du basket, c'est le début de la finale NBA. Les San Antonio Spurs de Victor Wembanyama affrontent les New York Knicks. Le premier à décrocher 4 victoires remportera la série et le trophée qui va avec. Mais réglez bien votre réveil. Le premier match, c'est la nuit prochaine à 2h30 du matin. Voilà pour l'actu. Bonne journée à tous.
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6: C'était un mercredi nuageux et pluvieux sur la Manche. Le ciel qui va rester chargé, s'accompagnant d'averses faibles, parfois sous forme de bruine. Le vent soufflera de sud-ouest entre 60 et 75 km/h en rafale. Et des températures en journée de 21 degrés à Carentan et Saint-Lô, 20 degrés à Granville et La Haye-du-Puy, 19 à Cherbourg, 17 degrés dans la Hague.

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1: Dans l'actualité locale, les chenilles processionnaires gagnent du terrain en Normandie et touchent désormais la Manche avec un signalement récent dans le Val-de-Serre. Classée nuisible pour la santé, cette espèce possède des poils microscopiques très urticants. Ils peuvent provoquer de graves troubles oculaires ou respiratoires chez l'homme et menacent aussi les animaux. En cas de suspicion de contact, les autorités sanitaires conseillent de se doucher, de laver ses vêtements et de consulter un médecin. Un vaste coup de filet à Avranches après une impressionnante série de vandalismes. Dans la nuit du 22 au 23 mai, pas moins de 70 véhicules stationnés en centre-ville avaient été tagués à la bombe de peinture. L'enquête de la gendarmerie a permis l'interpellation de 4 mineurs. Ils ont été placés en garde à vue et les perquisitions ont permis de saisir du matériel et le véhicule qui aurait servi aux suspects. Un mouvement de grogne à l'hôpital de Cherbourg à l'appel de 3 syndicats. Plusieurs agents du centre hospitalier public du Cotentin se sont rassemblés ce mardi après-midi pour dénoncer la dégradation de leurs conditions de travail et le manque d'effectifs. En grève illimitée depuis la mi-mai, les grévistes réclament l'arrêt des fermetures de lits. Ils ont remis leur cahier de doléances aux élus locaux et doivent rencontrer ce mercredi le nouveau directeur de l'agence régionale de santé. Autre mouvement social hier, enseignants et personnels du lycée maritime Daniel Rigolet de Cherbourg ont débrayé pour s'opposer à la fermeture programmée des formations continues. Annoncée en avril par la direction pour des motifs financiers, cette suppression menace 6 postes et l'avenir de 350 stagiaires adultes par an. Alors que la tutelle interrégionale a su rechercher des solutions avec la région, un conseil d'administration extraordinaire décisif est attendu lundi prochain. Et puis avis aux supporters de l'AJS Cherbourg, après l'élimination en play-off, le club de handball a lancé hier mardi sa campagne d'abonnement pour la saison prochaine. Les renouvellements sont d'ores et déjà ouverts. Pour les autres, les nouveaux, il faudra patienter jusqu'au 3 juillet. Cette nouvelle saison complexe, Jean Jaurès sera marqué par un vent de nouveautés avec l'arrivée sur le banc d'un nouvel entraîneur, Franck Maurice.
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2: Nouvelle édition de l'info présentée par Kylian Tanguy.
3: Bonjour à tous. Des drones ukrainiens ont visé Saint-Pétersbourg ce matin. Des frappes au premier jour du grand forum économique international en Russie. Plusieurs sites énergétiques et militaires ont été touchés selon des responsables russes et ukrainiens. Le gouverneur de la ville évoque des infrastructures endommagées mais aucun mort. Kiev affirme vouloir perturber cet événement auquel Vladimir Poutine doit participer. Des drones ont également frappé le Koweït cette nuit. Le trafic aérien a été suspendu après des dégâts signalés sur un terminal de l'aéroport. Téhéran affirme avoir riposté à des frappes américaines en visant des installations militaires dans la région. Le cessez-le-feu au Moyen-Orient reste fragile. En France, les députés débattent aujourd'hui sur une proposition de loi pour réduire l'exposition au cadmium, un métal lourd, toxique, présent notamment dans certains engrais agricoles. Cette loi permettrait d'abaisser plus rapidement les seuils autorisés, mais le texte divise. Des élus de droite et du centre craignent des conséquences pour la compétitivité des agriculteurs français face aux importations étrangères. Le principal suspect dans l'affaire de la disparition de Liana, désormais au cœur d'une autre affaire judiciaire, une plainte pour viol sur mineur avait été déposée contre cet homme de 41 ans en août 2025. Une mère l'accuse d'avoir agressé sexuellement sa fille de 10 ans. Le suspect n'a encore jamais été entendu dans ce dossier. Il reste présumé innocent. Des fortes chaleurs en mai, des orages importants hier soir en France. La météo est changeante et Météo France prévient. L'été 2026 s'annonce plus chaud que la normale, Julie Pierret.
4: Oui, plus chaud que la normale sur une grande partie du pays. Selon les premières tendances publiées cette semaine, les températures devraient être particulièrement élevées autour du bassin méditerranéen et dans les Alpes. L'Institut précise toutefois que des périodes plus fraîches pourront ponctuellement se produire dans le courant de l'été. Des passages plus frais qu'on n'a pas forcément l'habitude d'avoir. Météo France dresse aussi le bilan d'un printemps inédit avec une température moyenne de 13,8 degrés entre mars et mai. Le printemps 2026 devient le plus chaud jamais enregistré en France et ça depuis le début des relevés en 1900. L'établissement rappelle enfin que le changement climatique rend les vagues de chaleur plus fréquentes et plus intenses dans l'Hexagone.
3: Merci Julie. Et puis du sport avec du basket, c'est le début de la finale NBA. Les San Antonio Spurs de Victor Wembanyama affrontent les New York Knicks. Le premier à décrocher 4 victoires remportera la série et le trophée qui va avec. Mais réglez bien votre réveil. Le premier match, c'est la nuit prochaine à 2h30 du matin. Voilà pour l'actu. Bonne journée à tous.
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2: Et un mercredi bien nuageux sur la Manche, un ciel qui va rester chargé, s'accompagnant d'averses faibles, parfois sous forme de bruine. Le vent lui souffle de sud-ouest avec des rafales jusqu'à 60-75 km/h. Et côté température en journée, on attend jusqu'à 21 degrés à Carentan et Saint-Lô, 20 degrés à Granville, 19 à Cherbourg, encore 17 degrés dans la Hague. Quant à demain, la journée de jeudi qui débutera de nouveau sous de nombreux nuages, quelques averses et un vent toujours assez fort à fort. Une amélioration se décide en après-midi avec le retour d'éclaircies par le Cotentin. Minimal pour demain matin, 12 à 13 degrés, 16 à 19 degrés pour les maximales.
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2: Et encore merci d'avoir choisi AGFM pour occuper cette fin de matinée. Dans quelques instants, poursuivra notre série consacrée au grand nom du cinéma. Et pour ce nouvel épisode, on s'intéressera à la carrière d'Humphrey Bogart. Mais avant, on redémarre en musique, direction la côte californienne. Les Red Hot Chili Peppers, morceau choisi de Danny California.

0: le rock devenu un classique, The Nothing Else Matters de Metallica. Très bon mercredi avec nous sur IFM et c'est le jour pour notre série historique aux acteurs de, consacrée aux acteurs de légende.
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2: Humphrey Bogart. Dans les années 1940, Humphrey Bogart était si populaire que son studio, la Warner, l'utilisait pour faire la promotion de certains films où il ne jouait qu'un rôle secondaire. Sur la bande-annonce, on voyait Bogart et encore Bogart, et les spectateurs demeuraient convaincus qu'il était l'acteur principal, alors que tel n'était pas le cas.
3: Cette anecdote donne une idée de la place qu'il occupait dans le cinéma de l'époque. Celle d'un géant. Il était déjà un colosse du 7e art de son vivant et en étant encore relativement jeune. Un destin extraordinaire.
2: Personne ne se souvenait de ce qu'il était quelques années auparavant. Un parfait inconnu. Sa carrière fut tardive et fulgurante. Humphrey Bogart était un pur New-Yorkais, issu d'une bonne famille et ayant participé à la Première Guerre mondiale. En revanche, il n'était pas un pur produit du théâtre américain. Il n'a jamais fréquenté aucune école de comédiens, n'a jamais pris une leçon de comédie. Aussi incroyable que cela puisse paraître, c'est ainsi qu'il monte pour la première fois sur une scène de Broadway. Et ça marche. Son interprétation emballe tout le monde. Le voilà devenu comédien.
3: Pendant 12 ans, il va écumer tous les théâtres de New York. Les metteurs en scène et ses partenaires l'adorent. Le public voit son nom sur les affiches. Il gagne correctement sa vie. Bref, il pourrait être parfaitement heureux. Et il devrait l'être. Seulement, il nourrit le même rêve que tous les comédiens américains. Il désire faire du cinéma. Or, Hollywood ne veut pas de lui. À plusieurs reprises, il traversera l'Amérique d'est en ouest pour tenter sa chance à Los Angeles. À chaque fois, il reviendra renvoyé et déçu.
2: Jusqu'en 1936. Il a déjà 37 ans et se voit offrir une dernière et ultime chance. Il joue une nouvelle pièce à Broadway, La forêt pétrifiée. Elle raconte l'histoire d'un gangster qui s'évade de prison et qui prend en otage les clients d'un motel, parmi lesquels un écrivain raté qui va entamer un duel psychologique avec lui. Le gangster est Humphrey Bogart. L'écrivain est Leslie Howard, grande star de l'époque. Le succès au théâtre est immense. Tellement que le studio Warner décide aussitôt de l'adapter au cinéma. Naturellement, Leslie Howard va prendre le rôle principal. Pour celui du gangster, on cherche quelqu'un de connu. Mais Leslie Howard insiste. Il accepte de faire le film à condition que son partenaire soit le même qu'au théâtre, Humphrey Bogart. Malgré leur réticence, les producteurs doivent accepter cet acteur quasiment anonyme.
3: Enfin, Bogart se retrouve devant une caméra. Il sait que c'est sa dernière chance. Heureusement, La forêt pétrifiée a autant de succès sur les écrans que sur la scène. Le public est emballé par cet homme dont l'interprétation d'un méchant atteint un incroyable réalisme. Tout de suite après, le studio Warner lui accorde un contrat d'acteur. Humphrey Bogart est désormais dans le cinéma. Ce fut long et difficile. Toute sa vie, il gardera une profonde reconnaissance envers Leslie Howard, celui à qui il devait tout. Et il baptisera même sa fille Leslie.
2: Bogart fait donc du cinéma. Dans un premier temps, et en toute logique, on lui fait jouer les méchants. À chaque film, il interprète le gangster de service et se fait régulièrement tuer à la fin. Du moins, ce rôle assure-t-il un minimum de sécurité de l'emploi. Puis arrive la Seconde Guerre mondiale. Elle impose une ambiance nouvelle et qui produit des scénarios différents. Un certain nombre d'acteurs vont en profiter. Humphrey Bogart sera de ceux-là.
3: En 1942, le studio Warner lance un projet ambitieux. Casablanca. Sous couvert d'histoires de suspense et d'amour, le film est une œuvre de propagande destinée à dénoncer le nazisme et à défendre l'entrée des États-Unis dans la guerre. Le tournage est difficile, car le scénario est modifié chaque jour. On se demande donc si les scènes qu'on voit étaient réellement prévues ou si elles furent improvisées. Aucune importance, du reste, car les dites scènes sont presque toutes des morceaux d'anthologie. On se souvient de celle où Bogart, portant une veste blanche, demande au pianiste de lui rejouer un air nostalgique, lui rappelant un amour perdu. On se souvient surtout de celle où le même Bogart, portant un chapeau et un imperméable, fait ses adieux à Ingrid Bergman sur la piste d'un aérodrome. Une image inscrite dans le livre d'or du 7e art.
2: Casablanca connaîtra un immense succès et obtiendra l'Oscar. Aujourd'hui encore, il est régulièrement cité parmi les 5 meilleurs films de l'histoire du cinéma.
3: Quand la Seconde Guerre mondiale s'achève, Humphrey Bogart n'est plus un acteur. Il est devenu un mythe. Tous les cinéphiles du monde le connaissent et l'appellent affectueusement Boggy. Ils le considèrent comme un ami, davantage qu'une star. Ils vont voir ses films sans se soucier du sujet ou du réalisateur. Entre 1940 et 1950, Bogart tourne 25 films, dont une bonne douzaine sont maintenant rangés parmi les grands classiques. Une filmographie impressionnante.
2: Et en plus de réussir dans son métier, il est un homme heureux, car il a trouvé la femme de sa vie. Pendant la guerre, on l'a convié à une réception huppée. Fidèle à son habitude, il a bu plus que de raison et se met à insulter les invités. Naturellement, personne n'ose répondre à cette grande star. Personne. Excepté une belle femme. Quand elle se fait insulter à son tour, elle vient froidement verser son verre sur la tête de ce malappris. Impressionné par ce courage, Bogart demande à la revoir. Elle s'appelle Lorraine Bacall. Elle est comédienne. Très vite, il tombe amoureux. Très vite aussi, ils se marient. Ils resteront ensemble pour toujours.
3: Humphrey Bogart, Lorraine Bacall. Un couple de légende. Sur l'écran et dans la vie. Leurs noms sont si indissociables que pas mal de gens sont convaincus qu'ils ont fait des dizaines de films ensemble. En réalité, ils n'ont été réunis que 4 fois devant une caméra. Dans Le port de l'angoisse, Le grand sommeil, Les passagers de la nuit et Key Largo. Mais le mythe emporte tout.
2: Installé dans sa légende, Bogart passera les années 50 à tourner tout et n'importe quoi. comme African Queen, une fantaisie africaine qui lui vaudra paradoxalement le seul Oscar de sa carrière. Mais la fin approche. Les incroyables quantités d'alcool qu'il ingurgite vont lui présenter la facture. Le 14 janvier 1957, il meurt. Les cinéphiles du monde entier perdent leur meilleur ami.
3: Aujourd'hui encore, quand on voit apparaître sur un écran la silhouette d'un homme avec un chapeau et un imperméable, on comprend tout de suite de qui il s'agit. Humphrey Bogart.
4: 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Un programme, Maurice Clément-Fèvre.

0: avec Johnny Clegg sur IDFM à 11h30 et aussi avec Kylian Tanguy pour le rappel de l'information de ce troisième jour de juin.
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2: Bonjour à tous. L'essentiel de l'actualité, des drones ukrainiens ont visé Saint-Pétersbourg ce matin. Des frappes au premier jour du grand forum économique international en Russie. Plusieurs sites énergétiques et militaires ont été touchés selon des responsables russes et ukrainiens. Le gouverneur de la ville évoque des infrastructures endommagées mais aucun mort. Kiev affirme vouloir perturber cet événement auquel Vladimir Poutine doit participer. Des drones ont également frappé le Koweït cette nuit. Le trafic aérien a été suspendu après des dégâts signalés sur un terminal de l'aéroport. Téhéran affirme avoir riposté à des frappes américaines en visant des installations militaires dans la région. Le cessez-le-feu au Moyen-Orient reste fragile. En France, les députés débattent aujourd'hui sur une proposition de loi pour réduire l'exposition au cadmium, un métal lourd, toxique, présent notamment dans certains engrais agricoles. Cette loi permettrait d'abaisser plus rapidement les seuils autorisés, mais le texte divise. Des élus de droite et du centre craignent des conséquences pour la compétitivité des agriculteurs français face aux importations étrangères. Et puis du basket, c'est le début des finales NBA. Les San Antonio Spurs de Victor Wembanyama affrontent les New York Knicks. Mais réglez bien votre réveil. Premier match la nuit prochaine à 2h30 du matin.
0: Et les infos du territoire avec ce mouvement de grogne à l'hôpital de Cherbourg. À l'appel de trois syndicats, plusieurs agents du centre hospitalier public de Cotentin se sont rassemblés hier mardi après-midi pour dénoncer la dégradation de leurs conditions de travail et le manque d'effectifs. En grève illimitée depuis la mi-mai, les grévistes réclament l'arrêt des fermetures de lits. Ils ont remis leur cahier de doléances aux élus locaux et doivent rencontrer ce mercredi le nouveau directeur de l'Agence régionale de santé. Autre mouvement social hier, enseignants et personnel du lycée maritime Daniel Rigollet de Cherbourg ont débrayé pour s'opposer à la fermeture programmée des formations continues. Annoncée en avril par la direction pour des motifs financiers, cette suppression menace 6 postes et l'avenir de 350 stagiaires adultes par an. Un conseil d'administration extraordinaire décisif est attendu lundi prochain. Un vaste coup de filet à Avranches a pris une impressionnante série de vandalisme. Dans la nuit du 22 au 23 mai, pas moins de 70 véhicules stationnés en centre-ville avaient été tagués à la bombe de peinture. L'enquête de la gendarmerie a permis l'interpellation de 4 mineurs. Ils ont été placés en garde à vue. Les perquisitions ont permis de saisir du matériel et le véhicule qui aurait servi aux suspects. Les chenilles processionnaires gagnent du terrain en Normandie et touchent désormais la Manche. Avec un signalement récent dans le Val-de-Serre, classé nuisible pour la santé, cette espèce possède des poils microscopiques très urticants. Ils peuvent provoquer de graves troubles oculaires ou respiratoires chez l'homme et menacent aussi les animaux. En cas de suspicion de contact, les autorités sanitaires conseillent de se doucher, de laver ses vêtements et de consulter un médecin. Et puis un grand comptage des mammifères marins est organisé du 12 au 14 juin prochain sur toute la Normandie. Scientifiques et associations locales appellent le grand public à se mobiliser, munis de jumelles ou de longues vues, pour recenser les dauphins et les phoques présents le long du littoral. Les données récoltées et enregistrées sur l'application dédiée Hops en mer s'avèrent capitales pour améliorer les connaissances et mieux protéger ces espèces.
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0: Start Me Up pour ce Rolling Stone en ce mercredi. Et on poursuit juste après la pub sur du punk rock américain. Avec les Good Charlotte qui annoncent leur retour en France pour un concert unique au Zénith de Paris. Ce sera le 19 novembre prochain. Après plusieurs années d'absence sur les scènes françaises, Good Charlotte qui s'est imposée au début des années 2000 avec des titres devenus cultes comme ce Lifestyle of the Rich and Famous. C'est ce qui arrive juste après la pub.
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2: En 2 minutes 30, l'information avec Alex Gauthier.
3: Bonjour à tous. À la une de l'actualité, un hommage national est rendu à Edgar Morin aux Invalides à Paris en présence du président Emmanuel Macron. Le philosophe et sociologue est salué pour son engagement intellectuel, humaniste et politique. Il est mort à 104 ans vendredi dernier. C'est un ancien résistant de la Seconde Guerre mondiale. La cérémonie se déroule dans la cour du Dôme des Invalides. Rebondissement dans l'enquête sur le méga incendie de 16 000 hectares dans l'Aude l'été dernier. Trois agents de l'Office national des forêts ont été placés en garde à vue. Les enquêteurs de la section de recherche de Montpellier cherchent à vérifier leur éventuelle implication dans les circonstances du départ du feu. À ce stade, aucune conclusion n'a été rendue publique. Les recherches continuent dans l'affaire de Liana, 5 jours après sa disparition dans le Gers. Le principal suspect est désormais au cœur d'une autre affaire judiciaire. Une plainte pour viol sur mineur avait été déposée contre cet homme de 41 ans en août dernier. Une mère l'accuse d'avoir agressé sexuellement sa fille de 10 ans. Le suspect n'a cependant jamais été entendu dans ce dossier. Il reste présumé innocent. Le marché parallèle du tabac explose en France d'après une étude. Plus de la moitié des cigarettes consommées dans le pays l'an dernier auraient été achetées hors du réseau officiel des buralistes, Julie Pierret.
4: Oui, et c'est un chiffre record, près de 26,5 milliards de cigarettes concernées. Derrière ces achats, on retrouve la contrebande, les trafics illégaux, mais aussi les achats effectués dans les pays voisins où les prix sont moins élevés. Toujours selon cette étude, ce phénomène ferait perdre plus de 10 milliards d'euros de recettes fiscales chaque année à l'État français. Les buralistes dénoncent une situation devenue incontrôlable. Ils pointent du doigt les hausses successives du prix du paquet de cigarettes. En France, certains paquets dépassent désormais les 13 euros. Les professionnels du secteur réclament un renforcement des contrôles douaniers et une meilleure lutte contre les réseaux de contrebande.
3: Merci Julie. Et de leur côté, les associations de santé publique rappellent que l'augmentation du prix du tabac reste l'un des leviers les plus efficaces pour faire baisser le nombre de fumeurs. Chine va devoir payer 22 millions d'euros. C'est l'amende infligée par la répression des fraudes pour plusieurs manquements au code de la consommation et au code de l'environnement. Elle reproche à la plateforme des défauts d'information sur les prix, les délais de livraison, les garanties légales ou encore le droit de rétractation. Le total des amendes visant Chine dépasse désormais les 210 millions d'euros. Elle conteste ces sanctions qu'elle juge disproportionnées. Et en tennis, à Roland-Garros, la suite des quarts de finale aujourd'hui avec notamment un duel 100% italien entre Matteo Berrettini et Matteo Arnaldi. Belle journée à tous.
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2: Et un mercredi bien nuageux sur la Manche, le ciel reste chargé, s'accompagne même d'averses faibles, parfois sous forme de bruines. Le vent lui souffle de sud-ouest avec des rafales jusqu'à 60-75 km/h et des températures en journée de 21 degrés sur Carentan et Saint-Lô, 20 degrés à Granville et La Haye-du-Puy, 19 à Cherbourg, 17 degrés dans la Hague. Demain, une journée de jeudi qui débutera de nouveau sous de nombreux nuages, quelques averses et un vent toujours assez fort à fort. Une amélioration va se dessiner en après-midi avec le retour d'éclaircies par le Cotentin.
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0: One de U2, extrait du 7e album sorti en 1991 sur IFM, il est midi 15.
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0: Avec l'association Festivités Enfants d'Urville-Nacqueville qui organise la kermesse des écoles vendredi 26 juin à partir de 16h30 sur le parvis du stade de la Charrière. Ouverte à tous, cette kermesse proposera de nombreuses animations pour les enfants, château gonflable, chamboule tout, tir à l'arbalète, parcours du serveur, maquillage, pêche au canard et bien d'autres jeux. De nombreux lots seront aussi à gagner avec des enveloppes 100% gagnantes, restauration et buvette sur place. La FFMC 50, la Fédération Française des Motards en Colère et Citoyens du département, organise une balade spéciale moto 125 cm3 dimanche 14 juin dans le Nord Cotentin, avec un départ donné à 10h30 depuis le parking du Monsieur Bricolage de Tierqueville. Au programme, une journée de route et de convivialité avec deux parcours de plus de 80 km, une pause déjeuner au Mondeauville et la découverte des paysages du Cotentin. Les participants sont invités à prévoir leur pique-nique et le plein d'essence. Inscription gratuite par mail à ffmc50.secrétaire@gmail.com. Et puis du football avec l'US Vasteville-Lacqueville qui organise son tournoi Alexandre Lamache samedi prochain, samedi 6 juin au stade de la Madeleine à Vasteville. Les compétitions débuteront à 9h et vont réunir des équipes de 6 joueurs plus 2 remplaçants. Tarif 40 euros par équipe avec un nombre de places limité à 24 équipes. Au programme également, tombola, concours de tir au but, restauration et buvette sur place. L'équipe vainqueur repartira avec un séjour au Futuroscope. Plus d'informations sur les réseaux sociaux du club de l'US Vasteville-Lacqueville.

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0: de Bruce Springsteen à Bryan Adams en ce mercredi. Et pour arriver à 12h30, l'heure des infos avec Alex Gauthier.
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2: Bonjour à tous. À la une de l'actualité, un hommage national est rendu à Edgar Morin aux Invalides à Paris en présence du président Emmanuel Macron. Le philosophe et sociologue est salué pour son engagement intellectuel, humaniste et politique. Il est mort à 104 ans vendredi dernier. C'est un ancien résistant de la Seconde Guerre mondiale. La cérémonie se déroule dans la cour du Dôme des Invalides. Rebondissement dans l'enquête sur le méga incendie de 16 000 hectares dans l'Aude l'été dernier. Trois agents de l'Office national des forêts ont été placés en garde à vue. Les enquêteurs de la section de recherche de Montpellier cherchent à vérifier leur éventuelle implication dans les circonstances du départ du feu. À ce stade, aucune conclusion n'a été rendue publique. Les recherches continuent dans l'affaire de Liana, 5 jours après sa disparition dans le Gers. Le principal suspect est désormais au cœur d'une autre affaire judiciaire. Une plainte pour viol sur mineur avait été déposée contre cet homme de 41 ans en août dernier. Une mère l'accuse d'avoir agressé sexuellement sa fille de 10 ans. Le suspect n'a cependant jamais été entendu dans ce dossier. Il reste présumé innocent. Et en tennis, la suite des quarts de finale aujourd'hui à Roland-Garros avec un duel 100% italien, notamment entre Matteo Berrettini et Matteo Arnaldi.
0: Et les infos du territoire avec ce mouvement de grogne à l'hôpital de Cherbourg. À l'appel de 3 syndicats, plusieurs agents du centre hospitalier public de Cotentin se sont rassemblés hier mardi après-midi pour dénoncer la dégradation de leurs conditions de travail et le manque d'effectifs. En grève illimitée depuis la mi-mai, les grévistes réclament l'arrêt des fermetures de lits. Ils ont remis leur cahier de doléances aux élus locaux et doivent rencontrer ce mercredi le nouveau directeur de l'Agence régionale de santé. Autre mouvement social hier, enseignants et personnels du lycée maritime Daniel Rigolet de Cherbourg ont débrayé pour s'opposer à la fermeture programmée des formations continues. Annoncée en avril par la direction pour des motifs financiers, cette suppression menace 6 postes et l'avenir de 350 stagiaires adultes par an. Un conseil d'administration extraordinaire décisif est attendu lundi prochain. Un vaste coup de filet à Avranches a pris une impressionnante série de vandalisme. Dans la nuit du 22 au 23 mai, pas moins de 70 véhicules stationnés en centre-ville avaient été tagués à la bombe de peinture. L'enquête de la gendarmerie a permis l'interpellation de 4 mineurs. Ils ont été placés en garde à vue. Les perquisitions ont permis de saisir du matériel et le véhicule qui aurait servi aux suspects. Les chenilles processionnaires gagnent du terrain en Normandie et touchent désormais la Manche. Avec un signalement récent dans le Val-de-Serre, classé nuisible pour la santé, cette espèce possède des poils microscopiques très urticants. Ils peuvent provoquer de graves troubles oculaires ou respiratoires chez l'homme et menacent aussi les animaux. En cas de suspicion de contact, les autorités sanitaires conseillent de se doucher, de laver ses vêtements et de consulter un médecin. Et puis un grand comptage des mammifères marins est organisé du 12 au 14 juin prochain sur toute la Normandie. Scientifiques et associations locales appellent le grand public à se mobiliser, munis de jumelles ou de longues vues, pour recenser les dauphins et les phoques présents le long du littoral. Les données récoltées et enregistrées sur l'application dédiée Ops en mer s'avèrent capitales pour améliorer les connaissances et mieux protéger ces espèces.
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0: un extrait de son dernier album sorti il y a bientôt 2 ans. C'était Jean-Louis Aubert sur IDFM et votre programmation musicale revient d'ici 2 minutes. Ce sera cette fois avec John Lennon et puis on restera aussi dans la musique avec notre prochain sujet. D'ici quelques instants, on s'intéressera à la 32e édition du Festival des Traversées Tatiou proposé par le département du 12 au 16 août prochain.
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0: Hangover avec la légende John Lennon. Très bon mercredi sur IDFM. Et c'est l'un des rendez-vous les plus attendus de l'été dans la Manche. Du 12 au 16 août prochain, le Val-de-Serre va une nouvelle fois vibrer au rythme des musiques du monde pour la 32e édition du Festival des Traversées Tatillou. Et pour découvrir ce qui nous attend, nous sommes en ligne avec Laurence Loyer-Cambourg, directrice de la culture du Conseil départemental de la Manche et aussi directrice artistique de ce Festival des Traversées Tatillou. Bonjour à vous, merci de nous accorder ces quelques minutes.
1: Merci à vous.
0: Alors, l'an dernier, l'événement a attiré près de 12 000 festivaliers, un succès qui repose sur une recette unique, donc ce mélange entre musique du large, musique du monde, et puis ce cadre aussi si particulier qu'est l'île de Tatillou. Alors, l'objectif de cette 32e édition, on suppose que c'est de faire aussi bien ou de surprendre encore un peu le public.
1: Oui, c'est vrai que le cadre est déjà extraordinaire, donc vraiment, on joue avec les éléments, hein, puisque le festival et les dates du festival sont toujours, elles se fixent avec les grandes marées du mois d'août. Donc cette année, les dates seront du 12 au 16 août. Et l'idée, effectivement, c'est de faire découvrir à la fois le lieu et en même temps d'embarquer, d'accompagner les festivaliers pour découvrir des musiques qu'on n'a pas trop l'habitude d'entendre, qui sont vraiment des musiques à la fois traditionnelles, des musiques du monde, mais des musiques qui sont en tout cas enracinées dans des terroirs, dans des territoires qu'on a envie de partager. L'idée, c'est vraiment de faire découvrir voilà, la diversité musicale aujourd'hui, qui est très forte, la créativité aussi de ces musiques traditionnelles, qui sont vraiment très singulières. C'est vraiment un lien patrimoine, nature, culture que l'on veut partager avec tous dans un état d'esprit très convivial, puisque voilà, quand on traverse les parcs à huit pour gagner l'île Tatillou, on est beauté, on est avec des chaussures toutes simples qui craignent pas l'eau salée, et on va en famille, entre amis, à pied vers l'île, écouter ces musiques, revenir, et c'est vraiment aussi toute cette convivialité, cette proximité qu'on recherche.
0: Alors au programme cette année, donc une quarantaine de concerts sur ces 5 jours, avec une vingtaine de nations représentées. Donc ça commencera dès le 12 août avec, vous venez d'en parler, la fameuse traversée à pied par marée basse. Donc ça aussi, ça fait partie de l'ADN du festival.
1: Oui, et depuis plusieurs années, on rend joyeuse cette grande traversée, puisqu'on prépare avec les familles, avec des étendards, avec des chapeaux, avec plein de choses colorées, cette grande traversée qui est vraiment l'inauguration et en même temps la grande fête vers l'île et qui introduit le festival. On aura la chance cette année d'avoir un ensemble gitan du Rajasthan qui accompagnera cette traversée. Et les premiers concerts, effectivement, commencent dès le 12 août avec une première entrée avec l'Écosse, qui sera un rendez-vous vraiment très important. Un groupe Kaperkayi, qui est vraiment un groupe très repéré, groupe très connu en Écosse, qui est déjà venu il y a quelques années sur le festival. Ça sera le concert inaugural. Et puis en première partie, on a un lien toujours avec les artistes de notre région. Et on aura Normad. Normad, ce sont des musiciens de Mes Souliers Sont Rouges qui reforment un nouveau groupe et qui vont revisiter tout l'esprit un peu des musiques de Mes Souliers qu'on connaît bien, mais avec d'autres créations. Ils seront en résidence quelques jours avant le festival pour lancer cette première journée du 12 août.
0: Alors ça, c'est donc pour l'ouverture. Alors niveau concert, on retrouve évidemment la musique du monde traditionnelle celtique, toujours très aimée des festivaliers. Il y a aussi des propositions plus modernes.
1: Oui, on va avoir des propositions plus modernes et peut-être qu'on peut évoquer par exemple Wiley, qui sont un duo de femmes qui aujourd'hui revisitent les chants normands traditionnels, et elles sont avec des claviers, avec des boîtes à rythme, et ce sera une proposition totalement gratuite, et ça sera le 13 août à 21h, parce que le festival, il est à la fois, ce sont des concerts sur l'île, ce sont des concerts dans les églises et dans les lieux de patrimoine, mais c'est aussi une scène ouverte, gratuite, au cœur de Saint-Valahougue, et voilà, Wembley sera là, et ça c'est un duo assez incroyable à découvrir. Peut-être on peut parler de Mélissande, qui vient du Canada, qui est une personnalité aussi. Donc là, on est sur des musiques, on va dire, à la fois électro et traditionnelles. C'est une chanteuse québécoise incroyable, d'une grande énergie, et qui nous accueillera aussi sur la scène à quai gratuitement le 15 août. à 21h.
0: Un voyage donc à travers le monde en musique qu'on invite bien sûr à découvrir directement sur votre site internet pour retrouver toute la programmation complète et détaillée. Mais les traversées Tatius ne sont pas que des concerts puisque vous proposez aussi des stages, 22 stages pratiques et artistiques donc proposés cette année.
1: Oui, et ça c'est vraiment l'idée de faire participer les habitants, les festivaliers, à la découverte de ces musiques, à la pratique artistique. C'est aussi une politique forte du département en ce sens. Donc le festival se devait aussi de vraiment de profiter de ces rencontres et profiter de la présence d'artistes extraordinaires pour partager. Par exemple, Sophie Cavez, grande accordéoniste diatonique, proposera un concert assez exceptionnel. Et pour les personnes qui pratiquent cet instrument, c'est une référence. Un autre grand artiste qui est Sylvain Barou, grand flûtiste, qui

0: à vous de partager ce grand moment.
1: Et on rappelle les dates, donc la 32e édition des Traversées Tatillou, c'est du 12 au 16 août. Toute la programmation et la billetterie sont à retrouver sur le site internet du festival. Au revoir.

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2: Et à 13h, les infos, c'est avec Théo Mollet.
3: Bonjour à tous, à la une de l'actualité, la plateforme Shein est condamnée en France à plus de 22 millions d'euros d'amende par la répression des fraudes. Elle est accusée de ne pas respecter le droit de rétractation, de manquer de transparence sur l'impact environnemental de ses produits et d'envoyer des confirmations de commandes non conformes. Déjà sanctionnée l'an dernier, l'entreprise conteste ces nouvelles amendes et parle de mesures disproportionnées. Un hommage national est rendu à Edgar Morin aux Invalides. À Paris, en présence du président Emmanuel Macron, le philosophe et sociologue est salué pour son engagement intellectuel, humaniste et politique. Il est mort à 104 ans vendredi dernier. C'est un ancien résistant de la Seconde Guerre mondiale. La cérémonie se déroule dans la cour du Dôme des Invalides. Coup de théâtre dans l'enquête sur l'incendie des Corbières dans l'Aude. Trois agents de l'Office national des forêts ont été placés en garde à vue hier. Ils sont entendus près d'un an après le méga-feu de 2025 qui avait ravagé plus de 16 000 hectares, détruit des habitations et causé la mort d'une habitante. Les enquêteurs cherchent à comprendre précisément les circonstances du départ de l'incendie et à déterminer d'éventuelles responsabilités. L'homme accusé d'avoir agressé au couteau quatre très jeunes enfants et deux adultes dans un parc d'Annecy sera jugé devant la cour d'assises de Haute-Savoie pour tentative d'assassinat. C'est ce qu'annonce en tout cas la procureure de la République, confirmant une décision des juges d'instruction. Ils estiment que le suspect pourrait avoir souffert de troubles ayant altéré son discernement sans l'abolir totalement. Cet accident au Royaume-Uni, un hélicoptère de la Royal Navy s'est écrasé ce matin dans un champ. Les équipes d'urgence sont rapidement intervenues sur place et plusieurs routes ont été fermées pour sécuriser la zone. Pour l'heure, on ne connaît pas encore les causes exactes du crash, ni le nombre de personnes impliquées ou blessées. Une enquête a été ouverte. On termine par du sport avec d'abord de la Formule 1. Le pilote monégasque Charles Leclerc prolonge une nouvelle fois son contrat avec Ferrari. Un contrat de plusieurs années avec la Scuderia, sans durée précisée pour l'instant. Arrivé en 2019 dans l'écurie italienne après un passage chez Alfa Romeo, il reste l'un des piliers de l'équipe, avec pour l'instant 8 victoires, 27 pole positions et 52 podiums au total. Et puis en basket, réglez votre réveil, c'est le début de la finale NBA et San Antonio Spurs affronte les New York Knicks. Wembanyama tentera de décrocher le titre de la Ligue américaine pour sa troisième saison seulement. Le premier à 4 victoires remportera la série et le trophée qui va avec. Le premier match, c'est donc la nuit prochaine à 2h30 du matin. Voilà pour l'essentiel de l'actualité. Bon après-midi à tous.
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2: Et sur la Manche, journée nuageuse, journée pluvieuse, également un ciel qui va rester chargé tout cet après-midi, s'accompagnant d'averses, parfois sous forme de bruine. Le vent, il souffle aussi de sud-ouest, entre 60 et 75 km en rafale. Pour les températures attendues cet après-midi, on attend donc 21 degrés à Carentan et Saint-Lô, 20 sur Grandville et Laye-du-Puy, 19 à Cherbourg, 17 degrés dans la Hague. Quant à demain, une journée de jeudi qui va de nouveau débuter sous de nombreux nuages, quelques averses et un vent toujours assez fort, à fort, mais une amélioration est attendue en après-midi avec le retour d'éclaircies par le nord cotentin. Les minimales demain matin, 12 à 13 degrés et 16 à 19 degrés pour les maximales.

Et passez un bon mercredi à l'écoute d'AIFM. Je vous dis au revoir et à demain matin. On se retrouve dès 7h pour démarrer la journée ensemble. Et puis si vous restez, Chris Rea et les Doors, c'est ce que vous retrouverez pour la suite du programme. Et puis Vivian en paix avec Come in Peace. Voici Joe Cocker.

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1: Bonjour à tous, à la une de l'actualité, la plateforme Shein est condamnée en France à plus de 22 millions d'euros d'amende par la répression des fraudes. Elle est accusée de ne pas respecter le droit de rétractation, de manquer de transparence sur l'impact environnemental de ses produits et d'envoyer des confirmations de commandes non conformes. Déjà sanctionnée l'an dernier, l'entreprise conteste ces nouvelles amendes et parle de mesures disproportionnées. Un hommage national est rendu à Edgar Morin aux Invalides à Paris, en présence du président Emmanuel Macron. Le philosophe et sociologue est salué pour son engagement intellectuel, humaniste et politique. Il est mort à 104 ans vendredi dernier. C'est un ancien résistant de la Seconde Guerre mondiale. La cérémonie se déroule dans la cour du Dôme des Invalides. Coup de théâtre dans l'enquête sur l'incendie des Corbières dans l'Aude. Trois agents de l'Office national des forêts ont été placés en garde à vue hier. Ils sont entendus près d'un an après le méga-feu de 2025 qui avait ravagé plus de 16 000 hectares, détruit des habitations et causé la mort d'une habitante. Les enquêteurs cherchent à comprendre précisément les circonstances du départ de l'incendie et à déterminer d'éventuels responsables. L'homme accusé d'avoir agressé au couteau quatre très jeunes enfants et deux adultes dans un parc d'Annecy sera jugé devant la cour d'assises de Haute-Savoie pour tentative d'assassinat. C'est ce qu'annonce en tout cas la procureure de la République, confirmant une décision des juges d'instruction. Ils estiment que le suspect pourrait avoir souffert de troubles ayant altéré son discernement sans l'abolir totalement. Cet accident au Royaume-Uni, un hélicoptère de la Royal Navy s'est écrasé ce matin dans un champ. Les équipes d'urgence sont rapidement intervenues sur place et plusieurs routes ont été fermées pour sécuriser la zone. Pour l'heure, on ne connaît pas encore les causes exactes du crash, ni le nombre de personnes impliquées ou blessées. Une enquête a été ouverte. On termine par du sport avec d'abord de la Formule 1. Le pilote monégasque Charles Leclerc prolonge une nouvelle fois son contrat avec Ferrari. Un contrat de plusieurs années avec la Scuderia, sans durée précisée pour l'instant. Arrivé en 2019 dans l'écurie italienne après un passage chez Alfa Romeo, il reste l'un des piliers de l'équipe, avec pour l'instant 8 victoires, 27 pole positions et 52 podiums au total. Et puis en basket, réglez votre réveil, c'est le début de la finale NBA et San Antonio Spurs affronte les New York Knicks. Wembanyama tentera de décrocher le titre de la Ligue américaine pour sa troisième saison seulement. Le premier à 4 victoires remportera la série et le trophée qui va avec. Le premier match, c'est donc la nuit prochaine à 2h30 du matin. Voilà pour l'essentiel de l'actualité. Bon après-midi à tous.
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1: Bonjour à tous, à la une de l'actualité, les marchés boursiers reculent ce mercredi après la reprise des tensions entre les États-Unis et l'Iran. Le pétrole continue de grimper et se rapproche des 100 dollars le baril. Les investisseurs craignent un enlisement du conflit dans le Golfe et des perturbations autour du détroit d'Ormuz. Et justement, le gouvernement dresse un premier bilan des aides mises en place face à la flambée des prix des carburants. Plus de 636 000 demandes ont déjà été déposées pour l'aide de 100 euros destinée aux gros rouleurs modestes. En parallèle, 14 millions d'euros de prêts de trésorerie ont été accordés aux entreprises touchées par la hausse des coûts du carburant et des matériaux, notamment dans le transport, l'agriculture et le BTP. Sixième jour de recherche dans le Gers pour retrouver Liana, 11 ans. Les enquêteurs fouillent notamment un hangar agricole et plusieurs silos où le principal suspect a travaillé ces derniers mois. Cet homme de 41 ans a été mis en examen pour enlèvement et séquestration, puis placé en détention provisoire. Plus de 7 mois après le spectaculaire casse du Louvre, les 4 suspects doivent être entendus cette semaine par des juges d'instruction. Les enquêteurs pensent avoir identifié l'organisation d'un commando grâce aux écoutes téléphoniques et aux traces ADN retrouvées sur place. Les bijoux de la couronne, eux, restent introuvables. Le gouvernement va dissoudre 2 groupements politiques radicaux. La décision a été actée ce mercredi en Conseil des ministres. Sont concernés le groupe d'ultra-droite Patria Albige et le mouvement d'ultra-gauche Front de Rue. Une attente de plus de 3 heures en moyenne aux urgences avant de sortir du service en 2023. C'est ce que nous disent 2 études publiées par la Direction de la Recherche, des Études et des Statistiques. C'est en hausse, Julie Pierret.
2: Oui, et c'est près d'une heure de plus qu'il y a 10 ans. Dans le détail, l'enregistrement administratif reste rapide, environ 1 minute en moyenne, mais l'attente avant le premier tri infirmier a doublé. Et surtout, c'est après la prise en charge médicale que les délais explosent. Entre le début des soins et la sortie des urgences, il faut désormais plus de 2 heures pour 1 patient sur 2. Et la situation est encore plus critique pour ceux qui doivent être admis dans un autre service de l'hôpital. Pour la moitié des patients concernés, le passage dépasse désormais 6h30. Les auteurs de l'étude pointent notamment le manque de lits disponibles dans les hôpitaux, une conséquence de la baisse continue des capacités d'accueil depuis plusieurs années.
1: Merci Julie. Enfin, un hommage national a été rendu ce mercredi à Edgar Morin aux Invalides. Emmanuel Macron a salué la mémoire d'un humaniste planétaire et d'un destin exceptionnel du siècle. Le philosophe et sociologue français est décédé vendredi à l'âge de 104 ans. Voilà pour l'actualité. Bon après-midi à tous.
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1: Bonjour à tous, à la une de l'actualité, les marchés boursiers reculent ce mercredi après la reprise des tensions entre les États-Unis et l'Iran. Le pétrole continue de grimper et se rapproche des 100 dollars le baril. Les investisseurs craignent un enlisement du conflit dans le Golfe et des perturbations autour du détroit d'Ormuz. Et justement, le gouvernement dresse un premier bilan des aides mises en place face à la flambée des prix des carburants. Plus de 636 000 demandes ont déjà été déposées pour l'aide de 100 euros destinée aux gros rouleurs modestes. En parallèle, 14 millions d'euros de prêts de trésorerie ont été accordés aux entreprises touchées par la hausse des coûts du carburant et des matériaux, notamment dans le transport, l'agriculture et le BTP. Sixième jour de recherche dans le Gers pour retrouver Liana, 11 ans. Les enquêteurs fouillent notamment un hangar agricole et plusieurs silos où le principal suspect a travaillé ces derniers mois. Cet homme de 41 ans a été mis en examen pour enlèvement et séquestration, puis placé en détention provisoire. Plus de 7 mois après le spectaculaire casse du Louvre, les 4 suspects doivent être entendus cette semaine par des juges d'instruction. Les enquêteurs pensent avoir identifié l'organisation d'un commando grâce aux écoutes téléphoniques et aux traces ADN retrouvées sur place. Les bijoux de la couronne, eux, restent introuvables. Le gouvernement va dissoudre 2 groupements politiques radicaux. La décision a été actée ce mercredi en Conseil des ministres. Sont concernés le groupe d'ultra-droite Patria Albige et le mouvement d'ultra-gauche Front de Rue. Une attente de plus de 3 heures en moyenne aux urgences avant de sortir du service en 2023. C'est ce que nous disent 2 études publiées par la Direction de la Recherche, des Études et des Statistiques. C'est en hausse, Julie Pierret.
2: Oui, et c'est près d'une heure de plus qu'il y a 10 ans. Dans le détail, l'enregistrement administratif reste rapide, environ 1 minute en moyenne, mais l'attente avant le premier tri infirmier a doublé. Et surtout, c'est après la prise en charge médicale que les délais explosent. Entre le début des soins et la sortie des urgences, il faut désormais plus de 2 heures pour un patient sur 2. Et la situation est encore plus critique pour ceux qui doivent être admis dans un autre service de l'hôpital. Pour la moitié des patients concernés, le passage dépasse désormais 6h30. Les auteurs de l'étude pointent notamment le manque de lits disponibles dans les hôpitaux, une conséquence de la baisse continue des capacités d'accueil depuis plusieurs années.
1: Merci Julie. Enfin, un hommage national a été rendu ce mercredi à Edgar Morin aux Invalides. Emmanuel Macron a salué la mémoire d'un humaniste planétaire et d'un destin exceptionnel du siècle. Le philosophe et sociologue français est décédé vendredi à l'âge de 104 ans. Voilà pour l'actualité. Bon après-midi à tous.
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1: Dans l'actualité locale, les chenilles processionnaires gagnent du terrain en Normandie et touchent désormais la Manche avec un signalement récent dans le Val-de-Serre. Classée nuisible pour la santé, cette espèce possède des poils microscopiques très urticants. Ils peuvent provoquer de graves troubles oculaires ou respiratoires chez l'homme et menacent aussi les animaux. En cas de suspicion de contact, les autorités sanitaires conseillent de se doucher, de laver ses vêtements et de consulter un médecin. Un vaste coup de filet à Avranches après une impressionnante série de vandalisme. Dans la nuit du 22 au 23 mai, pas moins de 70 véhicules stationnés en centre-ville avaient été tagués à la bombe de peinture. L'enquête de la gendarmerie a permis l'interpellation de 4 mineurs. Ils ont été placés en garde à vue et les perquisitions ont permis de saisir du matériel et le véhicule qui aurait servi aux suspects. Un mouvement de grogne à l'hôpital de Cherbourg à l'appel de 3 syndicats. Plusieurs agents du centre hospitalier public du Cotentin se sont rassemblés ce mardi après-midi pour dénoncer la dégradation de leurs conditions de travail et le manque d'effectifs. En grève illimitée depuis la mi-mai, les grévistes réclament l'arrêt des fermetures de lits. Ils ont remis leur cahier de doléances aux élus locaux et doivent rencontrer ce mercredi le nouveau directeur de l'agence régionale de santé. Autre mouvement social hier, enseignants et personnel du lycée maritime Daniel Rigolet de Cherbourg ont débrayé pour s'opposer à la fermeture programmée des formations continues. Annoncée en avril par la direction pour des motifs financiers, cette suppression menace 6 postes et l'avenir de 350 stagiaires adultes par an. Alors que la tutelle interrégionale a su rechercher des solutions avec la région, un conseil d'administration extraordinaire décisif est attendu lundi prochain. Et puis avis aux supporters de l'AJS Cherbourg après l'élimination en play-off. Le club de handball a lancé hier mardi sa campagne d'abonnement pour la saison prochaine. Les renouvellements sont d'ores et déjà ouverts. Pour les autres, les nouveaux, il faudra patienter jusqu'au 3 juillet. Cette nouvelle saison complexe Jean Jaurès sera marquée par un vent de nouveautés avec l'arrivée sur le banc d'un nouvel entraîneur, Franck Maurice. En vous remerciant d'avoir suivi ces infos, tout de suite c'est le retour de votre musique.
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1: Bonsoir à tous. À la une de l'actualité, une enquête administrative est ouverte sur le traitement d'une précédente plainte visant le principal suspect dans la disparition de Liana dans le Gers. Le ministre de l'Intérieur, Laurent Nunez, évoque d'éventuels dysfonctionnements. L'homme de 41 ans, mis en examen pour enlèvement et séquestration, faisait déjà l'objet d'une plainte pour viol sur mineur déposée l'an dernier, mais il n'a jamais été entendu dans ce dossier. Le commandant russe d'un pétrolier de la flotte fantôme de Moscou, placé en garde à vue en France. Le navire, le Tagore, a été arraisonné par la marine française au large de la Bretagne après un refus d'obtempérer. Soupçonné de contourner les sanctions occidentales contre le pétrole russe, le pétrolier a été immobilisé dans le Finistère. Le commandant risque jusqu'à un an de prison et 150 000 euros d'amende. La chaîne M6 présente ses excuses à l'évêque de Carcassonne après la diffusion d'un faux témoignage dans l'émission Appel à témoins. Mardi soir, un homme se présentant comme un prêtre a affirmé avoir recueilli la confession de Xavier Dupont de Ligonnès en 2022. Des propos rapidement démentis par l'évêque de Carcassonne qui a saisi l'ARCOM. L'animateur Julien Courbet reconnaît lui aussi avoir été trompé. C'est la journée mondiale de la bicyclette. La Fédération française de cyclotourisme souligne l'engouement croissant des Français pour le vélo. L'occasion de rappeler que le vélo est aussi utilisé tant pour les déplacements quotidiens que pour les loisirs ou les vacances. C'est le cas de Jules en service civique dans l'association Maison à Vélo.
2: Ça fait maintenant quelques mois que je me déplace quasi tous les jours à vélo. Je vois que par rapport à la voiture ou même au transport en commun, c'est plus pratique, je mets beaucoup moins de temps. Il y a l'aspect écologique aussi. Et puis, je trouve que c'est... Enfin, personnellement, même j'apprécie, même si ça peut être un peu stressant des fois dans la rue ou quoi, mais quand on apprend bien et quand on prend l'habitude d'être dans la rue, même sur la route ou quoi, on est moins stressé, on a plus confiance. Donc, franchement, il faut se lancer.
1: Et en 2024, 35% des Français pratiquaient le vélo au moins une fois par mois. Enfin, Roland-Garros, c'est la douche froide pour Arina Sabalenka. La numéro 1 mondiale a été éliminée en quart de finale tout à l'heure par la Russe Diana Schneider, qui disputera donc sa première demi-finale de Grand Chelem dans sa carrière. Ce sera face à la Polonaise Maja Szwalińska, surprise de cette édition 2026. Voilà pour l'actualité. Bonne fin de journée à tous.
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1: Et les infos du territoire avec ce mouvement de grogne à l'hôpital de Cherbourg. À l'appel de 3 syndicats, plusieurs agents du centre hospitalier public de Cotentin se sont rassemblés hier mardi après-midi pour dénoncer la dégradation de leurs conditions de travail et le manque d'effectifs. En grève illimitée depuis la mi-mai, les grévistes réclament l'arrêt des fermetures de lits. Ils ont remis leur cahier de doléances aux élus locaux et doivent rencontrer ce mercredi le nouveau directeur de l'Agence régionale de santé. Autre mouvement social hier, enseignants et personnels du lycée maritime Daniel Rigolet de Cherbourg ont débrayé pour s'opposer à la fermeture programmée des formations continues. Annoncée en avril par la direction pour des motifs financiers, cette suppression menace 6 postes et l'avenir de 350 stagiaires adultes par an. Un conseil d'administration extraordinaire décisif est attendu lundi prochain. Un vaste coup de fusil à Avranches après une impressionnante série de vandalismes. Dans la nuit du 22 au 23 mai, pas moins de 70 véhicules stationnés en centre-ville avaient été tagués à la bombe de peinture. L'enquête de la gendarmerie a permis l'interpellation de 4 mineurs. Ils ont été placés en garde à vue. Les perquisitions ont permis de saisir du matériel et le véhicule qui aurait servi aux suspects. Les chenilles processionnaires gagnent du terrain en Normandie et touchent désormais la Manche avec un signalement récent dans le Val-d'Auxerre. Classée nuisible pour la santé, cette espèce possède des poils microscopiques très urticants. Ils peuvent provoquer de graves troubles oculaires ou respiratoires chez l'homme et menacent aussi les animaux. En cas de suspicion de contact, les autorités sanitaires conseillent de se doucher, de laver ses vêtements et de consulter un médecin. Et puis un grand comptage des mammifères marins est organisé du 12 au 14 juin prochain sur toute la Normandie. Scientifiques et associations locales appellent le grand public à se mobiliser, munis de jumelles ou de longues vues, pour recenser les dauphins et les phoques présents le long du littoral. Les données récoltées et enregistrées sur l'application dédiée Ops en mer s'avèrent capitales pour améliorer les connaissances et mieux protéger ces espèces. En vous souhaitant une bonne fin de mercredi à l'écoute d'AGFM.
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1: Bonsoir à tous. À la une de l'actualité, une enquête administrative est ouverte sur le traitement d'une précédente plainte visant le principal suspect dans la disparition de Liana dans le Gers. Le ministre de l'Intérieur, Laurent Nunez, évoque d'éventuels dysfonctionnements. L'homme de 41 ans, mis en examen pour enlèvement et séquestration, faisait déjà l'objet d'une plainte pour viol sur mineur déposée l'an dernier, mais il n'a jamais été entendu dans ce dossier. Le commandant russe d'un pétrolier de la flotte fantôme de Moscou, placé en garde à vue en France. Le navire, le Tagore, a été arraisonné par la marine française au large de la Bretagne après un refus d'obtempérer. Soupçonné de contourner les sanctions occidentales contre le pétrole russe, le pétrolier a été immobilisé dans le Finistère. Le commandant risque jusqu'à un an de prison et 150 000 euros d'amende. La chaîne M6 présente ses excuses à l'évêque de Carcassonne après la diffusion d'un faux témoignage dans l'émission Appel à témoins. Mardi soir, un homme se présentant comme un prêtre a affirmé avoir recueilli la confession de Xavier Dupont de Ligonnès en 2022. Des propos rapidement démentis par l'évêque de Carcassonne qui a saisi l'ARCOM. L'animateur Julien Courbet reconnaît lui aussi avoir été trompé. C'est la journée mondiale de la bicyclette. La Fédération française de cyclotourisme souligne l'engouement croissant des Français pour le vélo. L'occasion de rappeler que le vélo est aussi utilisé tant pour les déplacements quotidiens que pour les loisirs ou les vacances. C'est le cas de Jules en service civique dans l'association Maison à Vélo.
2: Ça fait maintenant quelques mois que je me déplace quasi tous les jours à vélo. Je vois que par rapport à la voiture ou même au transport en commun, c'est plus pratique, je mets beaucoup moins de temps. Il y a l'aspect écologique aussi. Et puis, je trouve que c'est... Enfin, personnellement, même j'apprécie, même si ça peut être un peu stressant des fois dans la rue ou quoi, mais quand on apprend bien et quand on prend l'habitude d'être dans la rue, même sur la route ou quoi, on est moins stressé, on a plus confiance. Donc, franchement, il faut se lancer.
1: Et en 2024, 35% des Français pratiquaient le vélo au moins une fois par mois. Enfin, Roland-Garros, c'est la douche froide pour Arina Sabalenka. La numéro 1 mondiale a été éliminée en quart de finale tout à l'heure par la Russe Diana Schneider, qui disputera donc sa première demi-finale de Grand Chelem dans sa carrière. Ce sera face à la Polonaise Maja Szwalińska, surprise de cette édition 2026. Voilà pour l'actualité. Bonne fin de journée à tous.
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1: Et les infos du territoire avec ce mouvement de grogne à l'hôpital de Cherbourg. À l'appel de 3 syndicats, plusieurs agents du centre hospitalier public de Cotentin se sont rassemblés hier mardi après-midi pour dénoncer la dégradation de leurs conditions de travail et le manque d'effectifs. En grève illimitée depuis la mi-mai, les grévistes réclament l'arrêt des fermetures de lits. Ils ont remis leur cahier de doléances aux élus locaux et doivent rencontrer ce mercredi le nouveau directeur de l'Agence régionale de santé. Autre mouvement social hier, enseignants et personnel du lycée maritime Daniel Rigolet de Cherbourg ont débrayé pour s'opposer à la fermeture programmée des formations continues. Annoncée en avril par la direction pour des motifs financiers, cette suppression menace 6 postes et l'avenir de 350 stagiaires adultes par an. Un conseil d'administration extraordinaire décisif est attendu lundi prochain. Un vaste coup de fusil à Avranches après une impressionnante série de vandalismes. Dans la nuit du 22 au 23 mai, pas moins de 70 véhicules stationnés en centre-ville avaient été tagués à la bombe de peinture. L'enquête de la gendarmerie a permis l'interpellation de 4 mineurs. Ils ont été placés en garde à vue. Les perquisitions ont permis de saisir du matériel et le véhicule qui aurait servi aux suspects. Les chenilles processionnaires gagnent du terrain en Normandie et touchent désormais la Manche avec un signalement récent dans le Val-d'Auxerre. Classée nuisible pour la santé, cette espèce possède des poils microscopiques très urticants. Ils peuvent provoquer de graves troubles oculaires ou respiratoires chez l'homme et menacent aussi les animaux. En cas de suspicion de contact, les autorités sanitaires conseillent de se doucher, de laver ses vêtements et de consulter un médecin. Et puis un grand comptage des mammifères marins est organisé du 12 au 14 juin prochain sur toute la Normandie. Scientifiques et associations locales appellent le grand public à se mobiliser, munis de jumelles ou de longues vues, pour recenser les dauphins et les phoques présents le long du littoral. Les données récoltées et enregistrées sur l'application dédiée Ops en mer s'avèrent capitales pour améliorer les connaissances et mieux protéger ces espèces. En vous souhaitant une bonne fin de mercredi à l'écoute d'AGFM.
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1: Bonsoir à tous. À la une de l'actualité, on en sait un peu plus sur le parcours judiciaire de Jérôme Barella, principal suspect dans la disparition de Liana dans le Gers. L'homme de 41 ans a fait l'objet de plusieurs plaintes pour viol sur mineur, pour la plupart classées sans suite car les faits n'ont pas été suffisamment caractérisés. La première plainte remonte à 2017. On écoute la procureure d'Auch, Clémence Meyer.
2: La gendarmerie a été saisie par la mère d'une jeune fille de 17 ans, venant de découvrir que sa fille entretenait une relation depuis quelques mois avec un homme majeur. La jeune fille évoquait alors une relation consentie. Une procédure le mettant en cause a été reçue au parquet d'Auch en janvier 2024. Elle avait été ouverte à la suite d'une plainte déposée au commissariat de Béthune en 2022 pour des faits de viol sur mineur de 15 ans, commis courant 2020 à Montestruc-sur-Gers, au domicile du mis en cause. Les enquêtes judiciaires ouvertes pour viol sur mineur vont se poursuivre et vraisemblablement faire l'objet d'un regroupement afin de les traiter à la lumière les unes des autres.
1: Et une nouvelle plainte pour viol a été déposée ce mercredi à l'encontre du suspect. L'enquête ouverte suite à la plainte déposée en août 2025 est toujours en cours. Et puis une enquête administrative est ouverte pour déterminer s'il y a eu des dysfonctionnements. Le gouvernement dresse un premier bilan des aides mises en place face à la flambée des prix des carburants. Plus de 630 000 demandes ont déjà été déposées pour l'aide de 100 euros destinée aux gros rouleurs modestes. En parallèle, 14 millions d'euros de prêts de trésorerie ont été accordés aux entreprises touchées par la hausse des coûts du carburant et des matériaux, notamment dans le transport, l'agriculture et le BTP. Plus de 7 mois après le spectaculaire casse du Louvre, les 4 suspects doivent être entendus cette semaine par des juges d'instruction. Les enquêteurs pensent avoir identifié l'organisation du commando grâce aux écoutes téléphoniques et aux traces ADN. Les bijoux de la couronne, eux, restent introuvables. Les concerts de Patrick Bruel à Montréal sont annulés. Cette décision confirme la suppression de toute la tournée canadienne du chanteur prévue à la fin du mois de novembre. Patrick Bruel avait déjà annoncé l'annulation de tous ses concerts jusqu'à l'automne, alors qu'il est visé par plusieurs plaintes pour viol, agression sexuelle ou tentative de viol. Enfin en foot, Bruno Genesio devrait devenir le nouvel entraîneur de l'OM. L'ancien coach de Lille aurait trouvé un accord avec le club marseillais pour un contrat de 2 ans. Habib Bey, arrivé après le départ de Roberto De Zerbi, devrait quitter le club malgré un contrat jusqu'en 2027. Voilà pour l'actualité. Bonne soirée à tous.
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1: Bonsoir à tous, à la une de l'actualité, on en sait un peu plus sur le parcours judiciaire de Jérôme Barella, principal suspect dans la disparition de Liana dans le Gers. L'homme de 41 ans a fait l'objet de plusieurs plaintes pour viol sur mineur, pour la plupart classées sans suite car les faits n'ont pas été suffisamment caractérisés. La première plainte remonte à 2017. On écoute la procureure d'Auch, Clémence Meyer.
2: La gendarmerie a été saisie par la mère d'une jeune fille de 17 ans, venant de découvrir que sa fille entretenait une relation depuis quelques mois avec un homme majeur. La jeune fille évoquait alors une relation consentie. Une procédure le mettant en cause a été reçue au parquet d'Auch en janvier 2024. Elle avait été ouverte à la suite d'une plainte déposée au commissariat de Béthune en 2022 pour des faits de viol sur mineur de 15 ans, commis courant 2020 à Montestruc-sur-Gers, au domicile du mis en cause. Les enquêtes judiciaires ouvertes pour viol sur mineur vont se poursuivre et vraisemblablement faire l'objet d'un regroupement afin de les traiter à la lumière

0: sévères les unes des autres.
1: Et une nouvelle plainte pour viol a été déposée ce mercredi à l'encontre du suspect. L'enquête ouverte suite à la plainte déposée en août 2025 est toujours en cours. Et puis une enquête administrative est ouverte pour déterminer s'il y a eu des dysfonctionnements. Le gouvernement dresse un premier bilan des aides mises en place face à la flambée des prix des carburants. Plus de 630 000 demandes ont déjà été déposées pour l'aide de 100 euros destinée aux gros rouleurs modestes. En parallèle, 14 millions d'euros de prêts de trésorerie ont été accordés aux entreprises touchées par la hausse des coûts du carburant et des matériaux, notamment dans le transport, l'agriculture et le BTP. Plus de 7 mois après le spectaculaire casse du Louvre, les 4 suspects doivent être entendus cette semaine par des juges d'instruction. Les enquêteurs pensent avoir identifié l'organisation du commando grâce aux écoutes téléphoniques et aux traces ADN. Les bijoux de la couronne, eux, restent introuvables. Les concerts de Patrick Bruel à Montréal sont annulés. Cette décision confirme la suppression de toute la tournée canadienne du chanteur prévue à la fin du mois de novembre. Patrick Bruel avait déjà annoncé l'annulation de tous ses concerts jusqu'à l'automne, alors qu'il est visé par plusieurs plaintes pour viol, agression sexuelle ou tentative de viol. Enfin en foot, Bruno Genesio devrait devenir le nouvel entraîneur de l'OM. L'ancien coach de Lille aurait trouvé un accord avec le club marseillais pour un contrat de 2 ans. Habib Bey, arrivé après le départ de Roberto De Zerbi, devrait quitter le club malgré un contrat jusqu'en 2027. Voilà pour l'actualité. Bonne soirée à tous.
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